0: beaucoup d'Américains, de Brésiliens. Donc ça change beaucoup. On a aussi, bien sûr, des Scandinaves. Il faut savoir s'adapter.
1: Des destinations très prisées, 8 destinations aujourd'hui, notamment Val d'Isère, Val Thorens, Méribel, Avoria et Chamonix. Un univers, restaurant, spectacle, bar clubbing, chambre, l'ensemble de l'expérience. Vous développez, vous déclinez année après année?
0: Oui. Alors, chaque année, on essaye d'ouvrir. On n'est pas un développement à tout va, hein, dans notre groupe. C'est un groupe familial, très très familial. Donc, on essaye effectivement de s'implanter dans les plus grandes stations françaises. Il faut effectivement que nous, quelquefois, il y ait des tours opérateurs ou des hébergements. Il faut quand même des stations où on s'implante, où il y a beaucoup de lits. Ça, c'est la première des choses. Et puis là, maintenant, on pense déjà à l'étranger, se développer à l'étranger.
1: Et où à l'étranger?
0: Alors, à l'étranger, donc ça c'est sûr, on va ouvrir aux États-Unis, dans le Montana, dans 3 ans.
1: D'accord.
0: C'est une très grosse opération, puisqu'il y a une télécabine qui se crée pour nous, avec un restaurant Full House à l'arrivée de la télécabine, à une station qui s'appelle Big Sky. Mm-hmm. C'est une station qui a été élue une plus grande station américaine cette année, là, qui est à peu près équivalent à Aspen. Et ensuite, en Suisse également, à Lax, normalement, voilà.
1: Bonjour. Et donc un groupe familial qui a les reins pour investir autant?
0: Alors, je ne sais pas si on va appeler ça comme ça. Moi, personnellement, je ne suis pas obtus, mais les enfants, j'ai 2 enfants qui ont 28 et 30 ans, ils ont choisi de se développer avec des fonds personnels, en allant à la banque. Donc, on est en famille, on n'est pas assujetti avec des fonds d'investissement. On est vraiment des privés. Et on va doucement dans le développement.
1: Et d'aller chercher cette clientèle sur place. Mmh. Quel bilan de cette saison 2026 qui se termine dans quelques jours? Un bilan positif, si on vous entend, si on
0: vous
1: écoute?
0: Bah, disons que le bilan est toujours positif dans ces stations qui sont situées au-dessus de 1800 mètres.
1: Oui, il n'y a pas de question d'enneigement.
0: Voilà, il n'y a pas de question d'enneigement. C'est vrai que pour les stations qui sont situées à 1000 mètres ou 1600 mètres avec le réchauffement de la planète, bon, on peut être un peu indécis. Elles travaillent bien, ces stations. Mais la saison est courte. Nous, on a toujours de la neige, vous voyez, on termine le 2 mai et toutes les pistes sont ouvertes.
1: Et ça veut dire que votre enjeu, c'est de se positionner sur cette expérience de sport d'hiver, de ski, de neige. Vous n'êtes pas dans cette optique d'autres stations ou de montagne, de penser l'après-neige. Vous n'avez pas l'intention de développer des établissements qui seraient moins liés à la saisonnalité?
0: Non, nous, à Val d'Isère, non. Alors effectivement, si on était situé dans des stations à 1000 mètres comme à Mégève, où on est installé, oui, on peut penser effectivement ouvrir l'été. Pour l'instant, non, c'est pas le cas. Et franchement, on sait qu'on aura quand même de la neige, franchement, une trentaine d'années. 30 années devant nous.
1: Et donc l'objectif, c'est de rester sur cette saison d'hiver, précisément. Il y a quelques collaborations, hein. Vous êtes notamment sorti de la montagne, si je peux dire, en ayant quelques collaborations, en allant auprès de la clientèle, et notamment à Paris.
0: Oui, alors ça c'est les opérations, c'est ce qu'on appelle chez nous la Folie Douce Team. On a eu environ 70 artistes avec nous toute l'année. Et donc, pour les occuper, donc effectivement, on fait 100 à 150... Bon, ça dépend des années, mais entre 100 et 150 dates à l'extérieur. On est partenaire à l'America Cup, on va aux Bermudes, on est partenaire de Business France. Oui. Donc là, on était à Vincennes, effectivement, cette année à Paris. Oui. Mais chaque fois qu'il y a des opérations, on est aussi partenaire à Genève, de la Rolex Cup, etc. Enfin voilà, on est très sollicité en dehors de la saison.
1: Des collaborations qui font sens et un business qui résonne. Hein. Ça permet aussi d'avoir des projets toujours plus fous. Hein. 14 millions d'euros, 2 ans de travaux concernant Val d'Isère. Là, vous parliez justement des zones de développement à l'étranger. Vous avez dit à l'instant, il faut les occuper. Il y a des enjeux, justement, quand on parle de main-d'œuvre saisonnière, aussi de profils si particuliers, de recrutement et d'avoir les bons profils. Comment ça se passe? Vous les gardez toute l'année? Ils reviennent, les mêmes reviennent, ou vous recommencez les cycles de recrutement tout le temps?
0: Non. Nous, on est saisonniers, on investit en montagne, on ne s'est pas développé sur la côte, on est resté très fixé sur la montagne. Les formations, c'est les formations qui démarrent en septembre et en octobre. Donc, vous voyez, sur site, sur Val d'Isère, on est 240.

0: 40. Sur les arcs 140, sur les autres Folius en général, environ entre 80 et 120 employés. Là, on recrute et ensuite on forme. On investit beaucoup dans les formations,
1: dans la formation.
0: Ce qui fait qu'en début de saison, les gens sont bien formés, ils ont compris quel était notre concept. Et tout. Donc, on n'a quasiment pas de turnover. D'abord,
1: d'accord,
0: on n'a pas de problème de recrutement, parce que c'est souvent, bon, c'est attractif. Mm-hmm. Bon, il faut savoir aussi qu'on a, au niveau du travail, c'est 2 jours de congé consécutif, c'est 1h30 de pause, et c'est un service continu, c'est-à-dire que on part à 9h du matin pour les employés et ils terminent à 17h et ils ont le forfait de ski et ils sont logés. Donc c'est vrai qu'on n'a pas vraiment de problème de recrutement, ce qui n'est pas le cas toujours.
1: Oui, oui, c'est un vrai enjeu justement, oui, en montagne notamment, et avec des activités saisonnières. Est-ce que ça veut dire que vous avez des profils qui reviennent d'année après année?
0: Oui, la moyenne, c'est les jeunes font environ 3 ans. Le problème, c'est qu'ils aimeraient bien rester en montagne, habiter en montagne. Le problème, c'est que l'immobilier qui est très cher.
1: Oui.
0: Et donc, puis après, donc, créer une famille, et donc, il faut un appartement plus grand. Donc, c'est un peu plus difficile. On a environ une quarantaine, par exemple, on va dire une quarantaine de collaborateurs qui sont maintenant à l'année. Mais pour les 240, le reste, ce sont des saisonniers.
1: Ça devient difficile maintenant de se développer aussi en France. Vous parlez du foncier, vous parlez de l'immobilier, ça devient un coût conséquent. Est-ce que ça vient rogner vos marges? Est-ce que c'est difficile de trouver maintenant le bon emplacement? Ou est-ce qu'il y a encore un emplacement qui vous fait rêver?
0: Non. Alors, sur les stations que vous connaissez autour de 1800 mètres, hein, que ce soit Val-d'Isère, Courchevel, enfin voilà, et Val-Thorens, non, le prix de l'immobilier est tellement cher cette année, on est, par exemple, en location, puisqu'on n'est pas tous propriétaires d'appartements, on a environ 2 millions d'euros de loyer pour loger les saisonniers. Il ne faudrait pas que, effectivement, ça continue à augmenter, parce que là, vraiment, je pense qu'on serait en difficulté. Je crois que la réglementation sur les logements en montagne va changer, mais on est encore un peu, à mon avis, en retrait par rapport à l'Europe.
1: Vous préparez, j'imagine, déjà la saison prochaine. Est-ce que la Folie Douce sera encore plus folle l'année prochaine?
0: Oui, on avait fait des travaux. Cette année, on avait fait 14 millions de travaux dans ce que j'ai appelé un nouveau self. Pour une petite anecdote, je déjeunais il y a quelques semaines avec le maire de Courchevel et il m'a dit, mais nous, on a fermé tous les selfs à Courchevel. Alors je lui ai dit, mais venez me voir. Voilà, moi, j'ai ouvert un nouveau self et c'est extraordinaire. C'est une réussite fantastique, extraordinaire.
1: Et donc, l'expérience s'est installée aussi en montagne. Merci Luc Reversat, fondateur de La Folie Douce, d'avoir été dans Iconic Business, le luxe par BFM Business. C'est tous les vendredis à 21h en télé et radio, dès à présent en replay et en podcast.
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4: Vous êtes bien dans le 18-19. On va parler d'Afrique, le continent un peu oublié. Et pourtant, il se passe des choses quand même très intéressantes sur nous, surtout pour nous, pour l'économie européenne et la France. On va en parler avec Benoît Chervalier, il est président Afrique de Business Europe. Bonsoir Benoît Chervalier, merci d'être là. Vous revenez de Côte d'Ivoire, vous repartez à Nairobi, où justement, et c'est l'actualité du jour, s'ouvre ce sommet Africa Forward, dans une manière de réchauffer peut-être les relations entre la France et l'Afrique. Emmanuel Macron va débuter sa tournée africaine ce week-end. Et puis, c'est intéressant de voir que pour la première fois, ce sommet se tiendra à Nairobi, c'est au Kenya, un pays qui est non francophone. Vous nous direz qu'est-ce que ça veut dire ou pas. Vous avez passé 25 ans en Afrique, vous avez été aussi en Allemagne, un peu partout dans le monde. Ma première question, avant d'aborder ce sommet, qui est quand même un point important, j'ai envie de dire la preuve, le président de la République française y va. On sait que les relations sont très tendues avec de nombreux pays, entre la France et ces pays. Quel est l'impact pour le continent africain de ce blocage du détroit d'Ormuz et de la guerre en Iran? On sait que le continent africain est très dépendant de ce qui sort du détroit d'Ormuz.
5: L'impact, il est massif, mais comme il est massif au niveau mondial, alors en ce qui concerne les pays africains plus particulièrement, alors tout d'abord, la production pétrolière représente à peu près 10% de la production mondiale. Donc ça veut dire qu'il y a des pays qui sont producteurs, donc ça veut dire qu'on peut dire qu'il y a des gagnants et des perdants. Ouais. Donc le Nigeria, l'Algérie, le Tchad, le Gabon, l'Angola, etc. Mais c'est beaucoup plus compliqué que ça, parce qu'on pourrait se dire, ces pays qui sont exportateurs de pétrole sont nécessairement gagnants. Pourquoi ? Parce qu'il y a un effet domino. Alors l'effet domino, c'est l'effet sur l'économie réelle, puisque ça touche évidemment le transport, ça touche la production d'électricité, donc ça touche le fonctionnement des usines, des mines, de l'exploitation minière. Donc en réalité, ça a un impact. Le premier élément, c'est que ça touche tous les pays, y compris les pays producteurs de pétrole, sur tous les secteurs de l'économie. Donc ça, c'est la première chose. Mmh. La deuxième chose, c'est que l'impact sur le prix et le blocage des prix au quotidien. C'est-à-dire qu'il y a des pays qui ont décidé d'effectuer une forme de blocage des prix. C'est-à-dire, indépendamment de l'évolution, les prix sont bloqués. Donc, c'est le cas, par exemple, du Kenya. D'autres ont décidé de subventionner. Donc, c'est un coût pour les finances publiques. L'exemple de la Côte d'Ivoire. Le prix, par exemple, du litre d'essence en Côte d'Ivoire, c'est à peu près 1,10€.
4: D'accord, donc c'est quasiment deux fois moins cher que chez nous.
5: Voilà, mais parce que c'est un coût budgétaire, parce que le gouvernement estime que c'est absolument vital pour le fonctionnement dans des circonstances où ce qui est gagné de manière journalière est dépensé à la fin de la journée. Mmh. Donc l'élément du transport, il est fondamental. Donc c'est un coût évidemment important pour les finances publiques. D'autres, par exemple un pays comme l'Éthiopie, aujourd'hui on ne trouve plus de diesel en Éthiopie. Donc c'est aussi un élément de cette fois d'acheminement. Enfin, vous avez par exemple des pays qui sont certes qui sont producteurs de pétrole, mais qui exportent du pétrole brut. Donc ce qui veut dire qu'il doit être raffiné. Et s'il est raffiné, ça veut dire qu'il doit revenir. Et donc là, se trouve une mécanique qui est un petit peu complexe, qui fait que ça pose la question pas simplement de l'extraction et de la production en tant que telle, de la matière brute, mais du raffinage. Donc on parlait du Kenya et on va en parler dans quelques instants avec le sommet. Un pays qui jusqu'à présent disait c'est pas forcément le coût, l'avantage-bénéfice. Le coût-bénéfice de rentrer dans une logique de raffinage et de raffinerie est trop important. Mmh. Et donc, se repose la question de savoir, oui, il faudrait raffiner. Donc, un des grands gagnants, par exemple, c'est Dangote et le Nigeria, avec son usine récente de raffinage.
4: Mais est-ce qu'il y a une vraie... on le ressent, nous, mais évidemment pas dans les mêmes proportions, mais est-ce qu'il y a un impact très fort, autre que pétrolier? Est-ce que ça a vraiment, sur le pouvoir d'achat qui est déjà très faible, est-ce que ça a vraiment un impact fort? Est-ce qu'il y a urgence, quelque part, à soutenir le continent africain avec cette guerre en Iran et ce blocus du détroit d'Ormuz?
5: Bien sûr qu'il y a une urgence. Alors, comme je vous disais, c'est du cas par cas. Tous les pays ne sont pas du tout... Si vous d'accord. êtes exportateur net ou si vous n'avez rien du tout, au contraire, vous en avez, évidemment, c'est pas la même situation.
4: D'accord.
5: C'est du cas par cas. Justement, c'est pas l'Afrique, ce que je dis d'ailleurs dans mon livre, c'est les Afriques, c'est du cas par cas. Maintenant, là où tout le monde est touché, c'est le coût sur l'économie réelle, on en parlait un instant, sur le fonctionnement des usines, sur le coût de l'électricité, donc là ça impacte tout le monde, mais aussi sur l'inflation. En avril dernier, juste quelques jours après quelques semaines après le déclenchement du conflit, il y a eu les assemblées de printemps de la Banque mondiale et du FMI qui ont révisé à la hausse l'inflation attendue pour 2026 et à la baisse la croissance attendue. Donc plus d'inflation, ça veut dire quoi ? Ça veut dire un coût d'emprunt qui est plus fort. Donc si on a un coût d'emprunt qui est plus fort, comme pour la France...
4: Comme pour la France, on connaît en France, oui.
5: Voilà, donc ça veut dire un montant du service de la dette qui va être plus important. Donc ça, évidemment, c'est négatif pour les finances publiques. Donc la hausse de l'inflation n'est clairement pas une bonne nouvelle.
4: Vous avez une phrase que j'ai bien aimée, où vous dites « l'Afrique ne veut plus être au menu, mais elle veut être à la table ».
5: Oui.
4: Est-ce qu'elle a... pardonnez-moi cette question un peu directe, un peu cash, est-ce qu'elle a les moyens d'être à la table aujourd'hui ou pas ?
5: Bien sûr, parce que on parlait de justement des richesses du continent africain. C'est des richesses en matière de matières premières déjà. Donc ça, on en entend beaucoup. Alors, il faut rentrer de beaucoup plus dans le détail. Mais quand on parle du manganèse, quand on parle du nickel, quand on parle du cobalt, on parlait même de présence pétrolière. J'ai dit à peu près 10% gazière. Là, ces toutes dernières années, il y a eu aussi des découvertes, par exemple, dans des pays comme la Côte d'Ivoire, le Ghana ou le Sénégal. Très récemment, en Amérique. Donc, le sous-sol, j'allais dire, du continent, dans sa diversité, fait que l'Afrique, les pays africains deviennent et redeviennent un pays d'attention à la fois géopolitique et économique.
4: Oui, en même temps avec une instabilité politique parfois très difficile.
5: C'est vrai, mais ça aussi, ça dépend dans quel,
4: non, mais bien
5: dans
4: sûr.
5: Quel pays on se situe. Je prends juste un exemple. Il y a eu une visite récemment du chef d'État du Botswana. Je pense que le Botswana n'est pas nécessairement beaucoup évoqué dans les différentes antennes en Europe ou en France en particulier. Bon, le Botswana, c'est un pays qui est grand comme la France en termes de superficie, qui a une population qui est plutôt petite, puisque c'est en gros Paris intramuros, c'est un peu plus de 2,5 millions d'habitants. Mais c'est un pays qui a connu une alternance politique pour la première fois depuis près de 60 ans l'année dernière, qui s'est très très bien passée et personne n'en a parlé. Donc, ce que je veux simplement
4: dire... On a parlé du Mali et un peu du Soudan, malheureusement, pas suffisamment.
5: Donc, et sur 54 pays, sur un continent qui fait 30 millions de kilomètres carrés, qui est l'équivalent de l'Europe, de la Chine, des États-Unis et de l'Inde, nécessairement, vous avez un effet loupe qui fait que vous regardez là où sont les difficultés. Ça ne veut pas dire qu'il faut les nier. C'est pour ça que moi, j'appelle à être évidemment très lucide, parce que sinon, on n'est pas crédible. Mais en revanche, à prendre en compte, justement, cette différenciation pour, in fine, comprendre aussi les dynamiques en cours.
4: Alors, je vais reprendre le titre de votre livre aux éditions de l'Aube, « Ce qu'attend l'Afrique ». Là, il y a ce sommet, Africa Forward, avec sommet, c'est un sommet franco-africain, avec le président Macron qui va faire une tournée, mais donc il sera à Nairobi pour l'ouverture lundi prochain. Qu'est-ce qu'attend l'Afrique, justement ? Qu'est-ce qu'elle attend de la France ? Parce que nous, vu de chez nous, on a toujours l'impression qu'aujourd'hui, on est toujours le grand méchant loup, le colonisateur. Lorsqu'on voit ce qui se passe au Mali, c'est vrai qu'on ne se dit pas qu'on est vraiment la bienvenue, que ce soit au Sénégal ou en Côte d'Ivoire.
5: Alors, d'abord, pour répondre à la question, ce qu'attend l'Afrique, je dirais, c'est la liberté de ses choix, comme d'ailleurs tous les pays qui entendent être et rester souverains et être sous la tutelle de personne. La France, comme les pays européens, sont exactement dans la même situation. Ouais. Donc, en réalité...
4: La Russie et les Chinois, un petit peu différemment.
5: Donc ce qu'attend, c'est justement cette liberté des choix. Alors ensuite, sur le sommet plus particulièrement... Ce qui est intéressant de noter d'abord, c'est le focus qui est fait, l'attention particulière qui est faite sur les questions économiques et sur le secteur privé. Je vous disais, en effet, je pars demain, il y aura à peu près 2000 entreprises qui sont attendues. Donc, ça montre bien ce changement de paradigme dont on parle. Deuxièmement...
4: Et on va rappeler que vous êtes le patron pour l'Afrique du Business Europe. Donc, ça veut dire que vous êtes en première ligne.
5: C'est ça. Alors, on a eu d'ailleurs, au niveau européen, en novembre dernier, à Luanda, en Angola, le 7e sommet Union européenne, Union africaine, et là, qui avait mis, justement, pour la première fois, également, le secteur privé et les entreprises comme l'un des éléments clés du sommet. Donc, on voit bien qu'il y a une prise de conscience de ce changement de paradigme. Ensuite, sur côté français, si vous voulez... Le biais aussi que nous peut avoir, en tout cas vu de Paris, c'est que Afrique égale Afrique subsaharienne francophone. Et c'est pas la même chose. L'Afrique subsaharienne francophone, c'est 14 pays. L'Afrique, c'est 54 pays. Donc, quand on dit les relations entre l'Afrique et la France sont mauvaises, c'est factuellement inexact, puisqu'il y a dans énormément de pays, et je peux vous le dire pour le sillonner et y aller extrêmement régulièrement, quand vous êtes au Kenya, c'est même pas un sujet en réalité. Quand vous êtes au Nigeria, c'est pareil. Quand vous êtes en Éthiopie, c'est pareil. Quand vous êtes en Afrique du Sud, c'est pareil. Donc c'est cette distinction entre l'Afrique subsaharienne francophone et le reste du continent africain. On peut prendre des chiffres. Par exemple, la France est le deuxième exportateur et le deuxième investisseur en Angola. Grand pays, plus grand pays d'Afrique lusophone, de langue portugaise. Quand on regarde les quatre premiers partenaires commerciaux entre la France et des pays africains, Les trois premiers sont d'Afrique anglophone et lusophone.
4: Mais c'est intéressant, ça veut dire quelque chose, politiquement.
5: Non, justement, il ne faut pas avoir une lecture politique, parce que ça dépend tout simplement de la taille des économies.
4: Est-ce que c'est la taille des économies ou c'est simplement parce que là, il n'y a pas un passé colonial ? C'est plutôt les Belges qui ont un problème avec le Kenya que nous, quoi.
5: Je pense pas qu'il faille avoir une lecture politique de ça. Tout simplement, parce que quand vous avez...
4: Non, mais est-ce qu'eux, ils l'ont ?
5: Non, parce que quand vous êtes le Nigeria, c'est 240 millions d'habitants.
4: Ouais. C'est
5: donc,
4: dingue.
5: C'est un PIB qui est à peu près de 400 milliards. Bah, vous n'avez pas le comparer avec un pays comme le Gabon, comme le Bénin, comme le Togo, pour prendre des exemples différents, qui ont entre 2, 3, 4 millions d'habitants, et puis un PIB qui est inférieur à 10 milliards. Donc, ouais. En fait, c'est une question de volume. Il ne faut pas le voir justement avec une lunette politique, mais avec une lunette qui dépend de la taille des économies, des dynamiques. Ça ne veut pas dire, encore une fois, qu'il n'y a pas des difficultés, et on les connaît tous. Mais c'est juste ne pas avoir, si vous voulez, ce biais déformant, cette lunette déformante, pour mettre le zoom, finalement, sur des chiffres qui sont modestes et des difficultés qui sont élevées, et à l'inverse, des chiffres qui sont importants, en valeur comme en volume, et pour lesquels il y a beaucoup moins de difficultés.
4: Quand on regarde les principaux investisseurs, on vient de voir passer la carte, peut-être qu'on peut la remettre pour ceux qui nous regardent à la télévision. Les principaux investisseurs, c'est évidemment les États-Unis, de loin, j'imagine.
5: Non.
4: C'est les États-Unis.
5: Non plus.
4: Non.
5: Justement, là aussi, vous voyez,
4: ouais,
5: c'est intéressant.
4: C'est ce que montre la carte, c'est pour ça que je m'appuie dessus, mais à tort, visiblement.
5: Les États-Unis, en réalité, sont un acteur qui sont clairement beaucoup moins importants que les autres acteurs à taille économique comparable. C'est-à-dire qu'on voit la taille de l'économie américaine, on pourrait s'attendre à ce qu'elle ait des flux commerciaux beaucoup plus importants. Pour donner juste un exemple pour nos
4: Et donc, quel est le premier ? Voilà, quel est le premier, alors ?
5: Donc, voilà. Donc, le premier, ça va être l'Union européenne, de très, très loin, avec à peu près 450 milliards, pour parler en dollars, juste parler de la même unité de monnaie comparable. C'est à peu près, l'année dernière, c'est 450 milliards de dollars. Le deuxième, c'est la Chine, avec un peu moins de 350 milliards. Donc, il y a un différentiel de près de 100 milliards au bénéfice de l'Union européenne, avec, par ailleurs, des échanges qui sont beaucoup plus équilibrés que ceux qui existent avec la Chine. Le troisième, ça va être l'Inde, qui est en augmentation aussi sur les dernières années. Et les sont à peu près au niveau de la France, très légèrement supérieur. La France, c'est 65 milliards d'euros d'échanges commerciaux l'année dernière entre donc la France et...
4: Quels sont les secteurs, justement, où les Européens, les Français sont bien placés?
5: Alors, si c'est les Français et les Européens, c'est pas
4: tout à fait pareil. Oui, c'est la fête. C'est pour ça que j'ai pris une respiration entre les deux. Benoît Chevalier, c'était pour indiquer que c'est les deux qui nous intéressent, quoi.
5: Oui. Alors, une des caractéristiques françaises, c'est justement sa assez grande diversité sectorielle. C'est-à-dire qu'on va trouver des opérateurs télécoms, comme Orange.
4: Très présent là-bas, évidemment.
5: Très présent sur le continent. Et d'ailleurs, je fais une petite aparté, qui est aussi présente sur le volet bancaire et monétaire. C'est-à-dire qu'on parle souvent de dire qu'il y a un retrait des banques françaises. En réalité, il faut beaucoup nuancer cet élément-là, qui peut être très trompeur. C'est-à-dire que oui, c'est vrai qu'il y a eu des cessions de filiales dans un certain nombre de pays, mais qui n'est pas du tout un élément français, qui est en réalité toutes les banques internationales. Et toutes ces filiales ont été rachetées, non pas par d'autres banques internationales, pas plus qu'elles n'ont été rachetées par des banques chinoises, des banques indiennes, des banques turques, elles ont uniquement été rachetées par des acteurs africains. Donc c'est pas la même chose. Et deuxièmement, si on prend l'exemple d'Orange, Orange Money marche très très bien. Donc là aussi, il faut une distinction.
4: Oui, parce qu'en fait, je fais juste une petite... Je continue sur votre petite incise. Ce qui est intéressant, c'est de voir, j'en parlais justement avec un chef d'entreprise marocain, c'est qu'en fait, c'est des économies qui sont... C'est tellement grand, c'est des économies qui sont très basées sur le mobile. sur l'intelligence artificielle. À la limite, ils sont presque en train de nous devancer parce qu'ils ne sont pas passés par le cuivre et tout ça.
5: C'est le fameux leapfrog.
4: Oui,
5: c'est-à-dire le saut qui fait qu'on ne passe pas par le téléphone fixe.
4: Mais c'est vrai.
5: Directement. Bien sûr.
4: Ouais.
5: Alors, je donne une petite anecdote d'ailleurs dans mon livre, puisque ça fait à peu près 15 ans que j'enseigne. J'ai eu un peu plus de 1000 étudiants.
4: Oui, vous êtes enseignant à l'ESSEC.
5: À l'ESSEC, voilà. J'ai créé une chaire, je dirige une chaire qui est business et industrie en Afrique, qui est ciblée sur l'industrialisation et la transformation locale des économies. Et donc, ce qui est dans l'exemple que je donne avec ces étudiants, donc d'origine et de nationalité très différentes, donc des Afriques, mais également des Indiens, des Chinois, etc. Et donc, ce que je relate, c'est qu'il y a 15 ans, il y a 15 ans, la totalité la quasi-totalité de mes étudiants subsahariens, à l'exception des Sud-Africains et de l'Afrique du Nord, qui ont un élément bancaire plus sophistiqué, payaient tous par téléphonie mobile. Il y a 10 ans. Et j'en avais quasiment aucun de mes étudiants qui étaient européens, américains, qui payaient. Et les autres, c'était les Chinois qui étaient comme les subsahariens. Donc c'est un bon exemple que justement, quand vous n'avez pas un élément de sophistication, moi je préfère parler de sophistication, vous vous adaptez, vous innovez, et c'est aussi deux caractéristiques que beaucoup d'économies du continent.
4: Autre enjeu très important, c'est la question des terres. Vous l'avez mentionné en introduction. Là, ils ont une carte à jouer formidable. Est-ce qu'ils la jouent suffisamment? Parce qu'on a vu les difficultés, parfois, toujours encore une fois, avec la France. Mais c'est... comment est-ce que vous analysez, vous décrivez ce qui se passe là?
5: Oui, alors vous voyez, la loupe est un bon élément pour dire justement, ça dépend l'effet loupe, donc l'effet agrandissant, au contraire rétrécissant qu'on peut avoir. Donc sur l'enjeu des terres rares et de manière plus globale des minerais, il est fondamental, je mentionnais la chaire à l'ESSEC à l'instant, il est fondamental ce qui permet en réalité d'atteindre deux choses. La première, c'est de sortir d'une économie, on va dire, d'extraction, une économie uniquement d'échanges pour aller de matière brute pour aller vers une économie de transformation sur place. Alors ça permet de générer de la richesse, bien sûr, ça permet de créer des emplois direct et indirect, ça permet aussi de limiter l'empreinte carbone, puisque au lieu d'être envoyé à l'autre bout du monde, d'être transformé et de revenir et d'être transformé localement, c'est aussi un bénéfice environnemental, et enfin ça a aussi un impact géopolitique. Alors je vais vous donner un exemple. Il y a quelques semaines, je me suis rendu dans la zone de Kenitra. Alors Kenitra, c'est à peu près une heure de Rabat. Il y a à peu près 5-6 ans, Kenitra c'était des friches. Aujourd'hui, Stellantis a son usine là-bas qui produit 535 000 véhicules. C'est la quatrième usine du groupe. Il y a 55 000 emplois directs et indirects qui ont été créés en l'espace de 5 ans. Et là, on voit bien qu'il y a cette transformation avec un écosystème, premier producteur de jantes mondiales aussi qui est là-bas. Donc, c'est pour vous montrer que cette transformation locale, en réalité, c'est l'avenir et qui permet évidemment d'atteindre tous les objectifs que j'ai mentionnés.
4: En même temps, lorsqu'on regarde les besoins à la transition écologique, je crois que c'était un chiffre de la COP 29 qui disait que le coût annuel était de 1300 milliards de dollars pour cette transition écologique. Est-ce que là aussi, elle est passée un peu à l'as aujourd'hui avec le développement, la guerre en Iran, le détroit d'Hormuz?
5: Non, mais...
4: On l'a laissé de côté?
5: Ce qu'il faut comprendre, c'est que c'est à la fois une flexibilité et surtout de ne pas faire un copier-coller avec ce qui a fonctionné ou ce qui est réalisé dans d'autres économies, évidemment matures, mais même émergentes. C'est-à-dire que la solution... des pays du continent africain, c'est pas la solution évidemment des pays européens, mais c'est pas non plus exactement la solution de, par exemple, du modèle que la Chine, le Vietnam ou l'Indonésie ont pu réaliser, parce que il y a une singularité qui est propre et donc qui explique justement cette adaptation. Donc concrètement, quand je parle de transformation, il faut beaucoup d'énergie. Donc si vous voulez créer un barrage, ça se fait pas du jour au lendemain. Donc vous avez besoin, par exemple, de gaz liquéfié et donc vous assurez cette transition. Donc c'est cette agilité, cette flexibilité qu'il faut comprendre, nous partenaires, nous Européens, pour dire que c'est pas nos modèles, entre guillemets, qui peuvent fonctionner chez nous, qui doivent être nécessairement totalement appliqués dans...
4: Ça, c'est sûr, c'est le moins qu'on puisse dire. En conclusion, Benoît Chavalli, si vous aviez, allez, deux conseils, un conseil à donner, vous avez dit il y a 2000 chefs d'entreprise qui vont à ce sommet-là, ce week-end et lundi, mardi, c'est quoi pour faire du business en Afrique, vos quêtes banquiers d'affaires, c'est quoi?
5: C'est justement de prendre des lunettes différentes. Le potentiel est énorme. On passe de 1,5 milliard à 2,5 milliards. Donc, il y a juste 1 milliard de consommateurs supplémentaires dans les 20 prochaines années.
4: Hein.
5: Donc, ça, c'est un élément qui est juste factuel. On a parlé des terres rares, des minerais. Donc, c'est un deuxième élément fondamental. Et donc, ma conviction, qui est ma conviction aussi, c'est que ce que je sais, c'est que personne ne sait dire ce qui se passera dans 20 ans, mais c'est que les décisions qui sont prises aujourd'hui, dans 6 mois, dans 1 an, dans 2 ans, dans 3 ans, vont déterminer la trajectoire des 15 à 20 prochaines années. Et donc, c'est pour ça qu'il faut comprendre et en fait comprendre cette évolution extraordinairement rapide qui et cet enthousiasme, puisque finalement, c'est de ça dont il s'agit.
4: En tout cas, voilà, c'est le sommet Africa Forward. Africa, sommet France-Afrique avec Emmanuel Macron donc qui sera là-bas et vous puisque vous avez retardé votre avion pour être avec nous. Merci beaucoup Benoît Chevalier. Je rappelle que vous publiez ce qu'attend l'Afrique, ressources locales, tensions mondiales dans ces formidables éditions de l'Aube. Merci d'avoir été avec nous dans un instant pour nous aider encore à décrypter ce qui se passe. Deux excellents économistes, Nicolas Bouzou, président du cabinet du conseil Asterès, et puis Sylvain Catherine qui était en direct de New York. Il est professeur assistant de finance à la Wharton School, mais ce qu'il écrit et ce qu'il publie en France fait toujours le buzz, comme on dit. À tout de suite.
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4: Retour dans le 18-19. Allez, je vais me lancer deux des meilleurs économistes, bien sûr, qui sont avec nous. On a cette chance. Bonsoir Nicolas Bouzou.
6: Bonsoir Edwige.
4: Merci d'être là.
6: Avec
4: vous
6: plaisir.
4: Êtes le directeur, fondateur, président du cabinet de conseil Asterès. Vous avez publié dans de nombreuses publications. Et puis avec vous, il est aussi, en tous les cas, j'ai presque envie de dire, un des plus redoutés, parce qu'il a une plume très acérée, Sylvain Catherine, qui est économiste, professeur et assistant de finance à la Wharton School, en direct de Philadelphie. Merci Sylvain Catherine d'être avec nous. Beaucoup de questions parce que nous on connaît le côté européen français, même si vous écrivez sur la France, vous avez forcément une vision de ce qui se passe aux États-Unis. Moi la première question, après il y a plein d'autres questions, on dit qu'il y a peut-être un accord temporaire. Qu'est-ce qui se passe immédiatement? On voit que le baril plonge et puis va remonter une fois que ce soir Donald Trump sera réveillé et dira ben non, finalement c'est pas suffisant. Est-ce qu'on n'est pas devenu un peu une économie de yo-yo? Je commence par vous, Nicolas Bouzou. Après, on partira à Philadelphie.
6: L'économie, non, mais les marchés, oui. C'est très frappant quand même de voir à quel point, je trouve, les marchés, qu'il s'agisse des marchés de matières premières, des marchés actions, des marchés obligataires aussi, dans une moindre mesure, en fait, prennent les déclarations du président Trump et de l'administration Trump vraiment au premier degré. C'est-à-dire que s'il annonce en effet un accord merveilleux, fantastique, comme il sait le faire dans son vocabulaire, même si on sait bien que la crédibilité est quand même très faible, ça va faire exploser les marchés actions qui vont prendre 3%, le prix du baril va diminuer de 8%, et puis l'inverse, les choses vont se passer dans l'autre sens. C'est la raison pour laquelle je pense qu'il faut vraiment prendre beaucoup de recul par rapport au mouvement de marché. Il faut prendre beaucoup de recul par rapport aux annonces du président Trump et de son administration. Et pour les dirigeants d'entreprises qui peuvent être un peu perdus, essayez vraiment de voir les grandes tendances. Et les grandes tendances, on les connaît, c'est une géopolitisation de l'économie, c'est le fait que le coût de la mondialisation, le coût de la logistique dans le monde, y compris les coûts d'assurance, augmentent. C'est le fait qu'on a aujourd'hui des changements très importants qui sont liés aux technologies, avec des changements sur la productivité. Enfin, vous voyez ce que je veux dire. L'idée, c'est vraiment d'arriver à déceler les grandes tendances en se déconnectant un peu des annonces au jour le jour.
4: Sylvain Catherine, vous, quel est votre... J'imagine que vous n'êtes pas très, très éloigné de ce que vient de dire Nicolas Bouzou. En même temps, on se demande, et peut-être la question se pose aux États-Unis, c'est que, plus que chez nous, c'est que, est-ce que Donald Trump ne joue pas et ne fait pas fortune avec les évolutions des marchés d'actions et des marchés pétroliers?
7: Oui, évidemment, c'est une question qui se pose ici. J'allais dire qu'en fait, la dynamique, elle est compliquée parce que à la fois, les marchés sont très réactifs au discours politique et en particulier de Donald Trump. Et en même temps, Donald Trump est très réactif à l'évolution des marchés. Pour lui, c'est un vrai problème si les marchés tombent en termes d'élections à la fin de l'année.
4: Quel est le climat là-bas, puisque vous êtes à la Wharton School, quel est un peu le climat? Est-ce que c'est aussi négatif vis-à-vis de Trump que nous, ce qu'on estime ici? Je ne sais pas, quel est votre point de vue?
7: Mon point de vue, il est probablement assez biaisé parce que les États-Unis sont une nation assez divisée. Après, c'est vrai que Donald Trump a été élu en partie sur le pouvoir d'achat.
4: Et alors ?
7: Et en particulier sur l'inflation. Et donc là, effectivement, avec l'augmentation du prix du baril, ça a une implication aussi sur les prix du fuel.
4: Est-ce qu'il y a tout
7: et donc, les Américains, ils ont leur gros pick-up, il faut que le prix de l'essence soit relativement faible.
4: Ouais, mais il y a une colère qui gronde justement sur la question de pouvoir d'achat. Nous, on sent bien en France, hein, n'est-ce pas Nicolas ?
6: Bien sûr.
4: En France, que c'est en train encore de monter, là, malgré les déclarations du Premier ministre Sébastien Lecornu. Est-ce que chez vous, est-ce qu'aux États-Unis, est-ce qu'il y a un peu cette colère de ceux qui ont élu Donald Trump ?
7: Oui, alors il y a deux facteurs en fait d'inflation ici. L'un, c'est effectivement de façon plus conjoncturelle la guerre en Iran. Mm-hmm. Et il y a aussi depuis l'an dernier les tarifs douaniers qui sont répercutés en partie sur les consommateurs, comme la théorie économique le prédirait. Mm-hmm. Et donc effectivement, c'est un problème électoral. Après, je pense que politiquement, ce que l'administration Trump essaie de faire, c'est de créer une legacy, comme on dirait ici. Mm-hmm. C'est-à-dire de trouver quelque chose qui restera dans les manuels d'histoire et que Trump aurait fait.
4: Ouais. Est-ce qu'on va vers une vraie crise mondiale, vous estimez, Nicolas Bouzou?
6: Alors, en fait, comme je vous disais, la grande nouveauté en fait de ces quatre dernières années, depuis l'invasion de l'Ukraine par la Russie, c'est le fait que l'économie est soumise à la géopolitique. C'était pas le cas avant. Moi, la première grande crise que j'ai connue depuis que je suis dans le débat public, c'était la crise de 2008. C'était une crise complètement endogène à l'économie. Là, c'est pas le cas du tout. Donc, on est entré dans une économie soumise à cette géopolitique et donc par nature radicalement imprévisible. Alors, qu'est-ce que ça veut dire de façon concrète? Ça veut dire que si je me projette à octobre ou novembre, le prix du baril de pétrole, il peut être à 160 dollars, il peut être à 60 dollars, parce qu'en réalité, on l'oublie, mais avant la guerre en Iran, il y avait énormément de pétrole. Enfin, il y a toujours d'ailleurs beaucoup de pétrole, sauf qu'il est bloqué, il ne circule pas. Mais la production de pétrole, elle est potentiellement très élevée. Alors, cela dit, vous donner une réponse qui soit plus satisfaisante que tout peut arriver, je ne sais pas. Moi, je suis quand même, et c'est assez rare, on se connaît depuis longtemps, là, je suis quand même un peu inquiet parce que je ne vois pas, au fond, le chemin, le process de réouverture du détroit d'Ormuz. Si vous voulez, c'est pas clair. Et tant que ça reste bloqué, ben, on va faire face non seulement à des augmentations de prix, mais qui vont se propager de proche en proche dans l'économie. Je vous donne un exemple très concret, parce que les gens aussi ont besoin de choses très concrètes. Prenez les sacs poubelles, par exemple. Les sacs poubelles, c'est fait avec du pétrole qui transite en théorie par le détroit d'Ormuz, tout le monde en achète. C'est pas les billets d'avion, tout le monde n'en achète pas. Ça augmente beaucoup, mais tout le monde. Et donc voilà, ça typiquement, c'est un prix qui risque de beaucoup augmenter ces prochaines semaines. Donc je suis inquiet quant à l'inflation, mais surtout inquiet quant à la croissance, bien évidemment, parce que je vois pas le chemin et parce que l'administration Trump, au fond, a perdu toute crédibilité dans les annonces qu'elle peut faire.
4: Sylvain, Catherine, est-ce que vous, on voit derrière vous, on voit des petits schémas, ça monte, il y a une bosse et tout, j'ai l'impression de me retrouver dans les cours d'économie. Est-ce que vous partagez l'inquiétude de Nicolas Bouzou?
7: L'inquiétude, oui, c'est-à-dire qu'effectivement, il y a beaucoup d'incertitudes en fait sur les prochaines années. Après, il se passe deux choses en même temps. Donc effectivement, Nicolas a évoqué l'instabilité géopolitique. Mais s'il y a une crise mondiale, les marchés financiers ne sont pas du tout au courant, en tout cas, parce qu'on est à des niveaux de valorisation qui sont très élevés. Et donc, en fait, il se passe autre chose. Et l'autre chose, évidemment, c'est la révolution réelle ou hypothétique de l'intelligence artificielle. La croissance américaine est largement tirée par des investissements qui se comptent en centaines de milliards de dollars juste pour les plus grandes boîtes qui annoncent effectivement leur investissement annuel. Et donc la vraie question au-delà de la question géopolitique est-ce que en fait toutes les promesses de l'intelligence artificielle vont se matérialiser? Et l'avenir à la fois des marchés boursiers mais aussi de la dette américaine par exemple dépend structurellement de la réponse à cette question.
4: D'accord, donc finalement, moins de la guerre de l'Iran. Donc il y a des tendances structurelles qui sont tellement fortes là, en ce moment que du coup, c'est ça qui porte les marchés.
6: Absolument. Alors je vais essayer d'aller de prendre un risque pour le coup en matière de prévision. En fait, je pense que les deux sont... Moi, je fais partie de ceux qui pensent, mais au regard de l'histoire, parce que la révolution industrielle de l'IA, de la robotique, des biotech, demain ou après-demain du quantique, elle va tenir ses promesses et qu'elle va générer des gains de productivité et de la croissance de façon vraiment très très importante, complètement sous-estimée par les observateurs. En revanche, je pense que le timing de la crise géopolitique et des effets positifs de cette révolution industrielle, c'est pas le même. C'est là où les marchés peut-être se trompent un peu ou sont exagérément optimistes. C'est-à-dire que la crise géopolitique, c'est maintenant et on n'en voit pas la sortie. Les gains de productivité, l'accélération des gains de productivité, même si on commence à les voir un tout petit peu dans les statistiques, notamment aux États-Unis, mais le gros de ces gains de productivité et donc la croissance et l'impact sur les profits, etc., ça reste quand même à l'horizon de quelques années. Donc il me semble quand même, y compris du point de vue des marchés, qu'on peut craindre un ajustement à la baisse, qui n'est pas grave d'ailleurs, dans toutes les grandes révolutions technologiques, Sylvain connaît ça par cœur aussi, mais les chemins de fer, l'électricité, il y a toujours des montagnes russes sur les marchés qui ne remettent pas en cause le fait qu'il s'agit bien de révolutions industrielles. Mais je pense que les effets positifs massifs sur l'économie réelle, c'est pas pour le deuxième semestre 2026.
4: D'accord. Sylvain, Catherine, qu'est-ce que vous en pensez?
7: Non, c'est vrai.
4: Il a raison, il a tort.
7: Ce qui pousse l'économie en ce moment, ce n'est pas directement les gains de productivité qui en sont attendus, mais c'est l'investissement qui est réalisé immédiatement.
4: Oui, mais en même temps, lorsqu'on voit tout ce qui est l'argent, le flot, c'est même plus un flot, je ne sais plus ce que c'est, mais d'argent qui est déversé à Wall Street sur les boîtes de tech, certains disent que ça va craquer, ça va exploser, c'est pas possible autrement.
7: Ah, vous savez, il y a une règle pour les économistes, c'est de jamais prédire si une bulle va éclater ou pas.
4: Ah bon?
7: Je vais m'en tenir là.
4: Non, ça c'est un joker, là. C'est pas honnête, hein, Sylvain Catherine. Nicolas Bouzou, vous n'allez pas me faire le coup, vous
6: non.
4: aussi.
6: Non. Moi, je pense que chaque révolution technologique génère sa bulle pour une raison simple, c'est qu'en fait, on a beaucoup de mal à évaluer la valorisation des entreprises. Ouais. Aujourd'hui, vous regardez les boîtes de l'IA, en réalité, elles perdent toutes de l'argent. C'est ça la vérité. Donc, c'est très difficile de savoir qui va en gagner demain, comment vont évoluer les parts de marché, quels seront les business models. Et donc, les marchés commettent forcément plein d'erreurs. Donc, après, on peut discuter du terme de bulle, mais enfin, bon, si on fait des raccourcis, oui, il y a une bulle, oui, elle va éclater. Et j'ajouterais, ça n'est pas du tout un problème. C'est même d'ailleurs plutôt une bonne nouvelle parce que vous avez plein d'entreprises qui sont super, qui en fait vont voir leur valorisation s'écrouler et que des entreprises plus grosses, extrêmement riches, etc. vont pouvoir racheter. Donc ça, je dirais que ça fait partie de l'histoire, que c'est devant nous et que vous allez voir que quand la bulle aura éclaté, il y aura plein d'observateurs qui vont dire « Ah, mais on vous l'avait bien dit, en fait, la révolution de l'IA, c'était de la poudre aux yeux, c'est pas vrai. » Non, c'est parfaitement vrai.
4: Sylvain, Catherine, on va commencer après Nicolas. Récession ou pas, à court ou moyen terme, ou stagflation ou croissance?
7: Dans le monde ou en Europe?
4: Dans le monde et en Europe et en France.
7: Dans le monde en général et en particulier aux États-Unis, ça dépend vraiment de ce dont on vient de parler.
4: D'accord.
7: Donc effectivement, si en ce moment la croissance elle est vraiment portée par l'investissement dans l'intelligence artificielle, et donc s'il y a une bulle et qu'elle éclate, la situation va très rapidement se retourner et la question des finances publiques américaines va se poser très sérieusement. En Europe, je pense qu'on est et en particulier en France, on est devant une période de stagnation tant qu'on n'aura pas résolu la question budgétaire, les agents vont être attentifs et ne vont pas prendre d'initiative. L'investissement va rester bas. Et donc, on va stagner.
4: On va revenir sur ce point-là, parce que vous avez publié une tribune très intéressante, je crois que c'était fin avril, sur l'irresponsabilité budgétaire qui expose la France aux turbulences mondiales, un peu plus que les autres pays, notamment européens. Juste pour répondre à la question... Vous êtes quoi? Vous êtes récessif? Vous êtes stagflation?
6: Alors, stagflation, non, parce que stagflation, pour qu'il y ait vraiment de l'inflation, il faudrait qu'il y ait un processus auto-entretenu, c'est-à-dire que les hausses de prix entraînent des hausses de salaire qui entraînent des hausses de prix, etc.
4: Ouais, enfin, on va se prendre, on s'est déjà pris à 1,7, on va passer à 2.
6: Oui,
4: je parle pour la France, cette fois-ci, Sylvain
6: Catherine. Il y a une hausse des prix qui est extrêmement pénible, évidemment, pour nos concitoyens, mais je ne pense pas qu'il y ait de l'inflation au sens où on est.
4: Ah, c'est pas le grand retour de l'inflation.
6: Ça, je n'y crois absolument pas.
4: D'accord.
6: Qui est donc cette hausse des prix et un ralentissement de la croissance. Oui, pour faire le lien avec peut-être ce dont on va parler et l'article de Sylvain, quand même l'un des grands sujets auxquels on devrait réfléchir, c'est que le Covid, on avait encore des moyens budgétaires pour absorber la crise. Le choc et la crise énergétique liée à l'invasion de l'Ukraine, on avait encore, ou en tout cas on a pensé qu'on avait encore des moyens budgétaires qui nous permettaient d'aider les uns et les autres, les ménages et les entreprises pendant la crise. Là, le gouvernement, et à mon avis il a mille fois raison, considère qu'on n'a pas d'argent.
4: Il n'y a pas d'argent magique, vient de déclarer.
6: Cette énorme pilule de la hausse des prix et de la baisse de l'activité, on doit l'avaler tout rond, comme un gros cachet qu'on doit avaler tout rond. Je considère que le gouvernement, au fond, que fait le gouvernement ? Il radine. Donne le moins possible aux agriculteurs, le moins possible aux routiers, le moins possible aux pêcheurs. Mais je soutiens à fond, il a raison.
4: Ben, surtout que le quoi qu'il en coûte, aujourd'hui, il est payé par Total Énergie, en fait, c'est ça. Voilà.
6: Et finalement, l'arrangement, tout le monde critique Total Énergie en disant ils font des super profits, etc. Bon, moi, au-delà du fait que je suis ravi qu'une entreprise fasse des super profits, je trouve que c'est une super nouvelle, mais je trouve que finalement, le deal qui a été trouvé avec Total, c'est-à-dire tu fais tes profits et en revanche, tu limites les prix à la pompe, je pense que c'est très bien, en fait.
4: Ouais. Sylvain, Catherine, on a fait allusion à cette tribune que vous avez publiée où vous parlez de cette irresponsabilité budgétaire française. Et en fait, ce qui est intéressant derrière, c'est que vous dites que finalement, on est plus exposé si jamais il y a des taux d'intérêt qui sont de plus en plus tendus. La France sera plus pénalisée que les autres parce que justement, il y a toujours cette épée de Damoclès sur notre capacité à rembourser. Expliquez-nous.
7: En fait, le stock de dette actuellement, il est assez élevé, mais la charge de la dette, une fois qu'on retranche en fait le fait qu'elle se déprécie avec l'inflation, elle est assez modeste dans le sens où en fait on a emprunté il y a quelques années quand les taux étaient faibles. Aujourd'hui, les taux sont nettement plus élevés, mais on n'en ressent pas encore le coût intégralement parce qu'on en fait, le taux va se mettre à jour au fur et à mesure qu'on refinance cette dette, qu'elle arrive à échéance. Et donc, on est déjà sur une trajectoire qui, juste du fait du roulement de la dette, va augmenter la charge de ses intérêts et va compliquer encore davantage la situation budgétaire.
4: Et donc ?
7: Et donc, il va falloir faire des coupes assez dures dans les 5-10 prochaines années. Et je ne crois pas vraiment que le débat politique, en fait, il soit préparé.
4: Non, ça, on vous le confirme.
7: On parle de retraite à 62 ans, ce genre de choses, ça n'a pas vraiment de sens.
4: Oui. Mais en même temps, c'est ce qui reste. J'en profite pour dire que, tiens, je recevrai le chief économiste du FMI. Il viendra le 8 juin, juste avant le sommet du G7. Ça sera intéressant de voir quelle est la position et les préconisations du FMI. Nicolas Bouzou, est-ce que pour vous, le fait, on a l'impression, en écoutant Sylvain Catherine, que la charge de la dette n'est pas si élevée que ça, mais en fait, elle est très très élevée. Non, quand même.
6: Ce que dit Sylvain, il a complètement raison. C'est que en fait, on est passé d'un contexte où les taux d'intérêt étaient nuls il y a 4 à 5 ans, à un contexte où les taux d'intérêt vont pour la dette à 10 ans, on va doucement, tranquillement vers les 4%.
4: Ouais.
6: Et ça, évidemment, c'est quelque chose qu'on va payer ces prochaines années, en réalité, puisque aujourd'hui, on s'endette à 4%, les taux vont pas diminuer. Et donc, au fur et à mesure, année après année, on va considérablement augmenter la charge de la dette. Et là aussi, je suis tout... Alors, désolé, c'est pas très télévisuel d'être complètement d'accord, mais je suis, ou radiophonique, mais complètement Sylvain, quand il explique que cette question aujourd'hui n'est pas du tout prise au sérieux. On n'en parle pas. Je vous donne un exemple très concret. Qui aujourd'hui s'émeut du fait que le déficit de l'assurance maladie, je parle même pas de la protection sociale, de la simple assurance maladie, sera compris cette année entre 15 et 20 milliards d'euros. Et pareil l'année prochaine. Pour quelle raison ?
4: Le patron de
6: l'assurance maladie. Mais ouais. Absolument aucune. Oui, bien sûr, Thomas Fatto qui a parfaitement raison. Mais il n'y a aucune raison. Il n'y a pas eu de Covid, il n'y a pas eu d'épidémie, il n'y a pas eu de récession, il n'y a pas eu d'augmentation du chômage. Il ne s'est absolument rien passé cette année qui justifie le fait que l'assurance maladie, qui n'a aucune raison intellectuellement, il n'y a aucune raison que cette branche soit en déficit. Elle est en déficit de 15 ou 20 milliards. Mais ça n'est absolument pas un sujet, personne n'en parle. Mmh. Et là, on prend de très gros risques pour l'avenir de notre pays.
4: Ouais, d'accord. Sylvain Catherine, pour vous, quand vous dites il faut des réformes, vous voyez bien, c'est déjà parti, la campagne présidentielle. Vous voyez bien qu'on n'est pas parti pour faire des grandes économies. Si vous aviez des grandes réformes, si vous aviez une réforme qui permettrait à la France de mieux s'en sortir, ça serait quoi ?
7: Ce serait une grande réforme des réformes basée sur des comptes notionnels, peut-être un système à points, c'est moins idéal. Mais essentiellement, il faut résoudre ce problème-là. Et ça a à la fois l'effet de résoudre la question du déficit dit caché, illisible, qu'importe, de la question des retraites. Et en même temps, d'admettre qu'il va falloir étendre la durée du travail au cours de la vie. Et ça représente en fait le double de l'effet sur les retraites. C'est-à-dire que quand vous ajoutez une, deux ou trois ans d'année de travail, l'effet sur le budget de l'État, il est deux fois plus gros que l'effet sur l'effet des retraites, parce que vous avez des rentrées qui sont liées à la production, donc des rentrées de TVA, des rentrées d'impôts sur les sociétés, des rentrées de cotisations maladie. Et donc, en fait, c'est là qu'à court terme, en fait, on peut avoir un effet. À long terme, il faut relancer la croissance, mais c'est une question plus...
4: Et sur le financement, comme ça, c'est une question que je vous poserai, Nicolas, bien sûr, sur le financement justement des retraites de l'État-providence, qu'est-ce que vous voyez ? Parce que là, on voit bien qu'il y a une poussée, quand même, des Français qui en ont marre d'être mal payés et qui veulent... Donc, il faut un rapprochement de la feuille de paye brute, de ce qu'on retire... net sur son compte en banque. Comment est-ce que vous voyez ces cotisations sociales ? Comment on peut financer ? Comment on peut peut-être déplacer le coût de cet État-providence ? Sylvain Catherine, vous m'entendez ?
7: Ah, c'était moi, pardon.
4: C'était pour vous la question.
7: Oui, donc, je pense qu'il faut revenir un peu aux origines, c'est-à-dire qu'à la fin de la Seconde Guerre mondiale, on avait une population âgée qui était très pauvre, on avait des bras en très grande quantité, et donc on a fait porter tout ça sur le travail. Aujourd'hui, la situation elle est très différente. Juste dans les 30 dernières années, la cohorte la plus riche est passée de 54 ans à 73 ans. Actuellement, on est une situation où, en fait, quand on part à la retraite, on cesse de contribuer à l'État-providence. Mais par exemple, dans le cas de l'assurance maladie, il n'y a aucune raison idéologique que ce soit porté exclusivement par les travailleurs, enfin pas exclusivement, il y a la CSG, et que ce soit disproportionnellement porté par les travailleurs et pas par les retraités. Donc on pourrait par exemple basculer les cotisations retraite vers une taxe sur le foncier, vers la TVA, vers une CSG, histoire de rééquilibrer un peu ce déséquilibre entre la population retraitée et la population active.
4: Nicolas Bouzou, vous, c'est quoi votre recette magique ?
6: Non, j'ai certainement.
4: Si vous en avez une.
6: Oui, non, j'ai certainement pas de recette magique, mais je pense en tout cas que la question du financement, qui est vraiment un serpent de mer, et ce sujet dont vous parlez du rapprochement du salaire brut, du salaire net, qui est une idée qui a toujours été très à la mode, notamment.
4: Vous reconnaissez que maintenant, ça monte.
6: Oui, mais ça monte parce que ça monte aussi parce que c'est un peu un sujet facile. Mais en réalité, je pense que le problème en France, c'est fondamentalement aussi un problème d'insuffisance du salaire. L'air brut qui est lié au fait qu'on n'a pas assez de productivité, qu'on n'a pas assez de croissance. Et là, j'aurais peut-être une petite différence avec Sylvain, c'est que je pense qu'il y a quand même des moyens d'aller plus vite en matière de croissance et des moyens assez simples. Tout ce qui est lié à la simplification administrative, tout ce qui est lié... Moi, par exemple, je prône une réécriture d'un certain nombre de codes. Code des marchés publics, code de l'urbanisme, etc.
4: Code du travail, code du commerce.
6: Je pense que tout ça est parfaitement facile. Il faudrait faire en gros ce que Napoléon a fait en 1804 avec le code civil, c'est-à-dire vraiment une œuvre de simplification juridique majeure, étant donné le nombre d'entreprises en France, le fait qu'elles sont très présentes sur tout le territoire, dans beaucoup de secteurs, et que beaucoup ont du mal à grandir en raison de ces contraintes. Je peux vous dire que si vous libérez ça, mais la croissance, vous ne l'aurez pas dans 3 ans. La croissance, vous l'aurez 6 mois après cette libération. Et Évidemment, oui. Ça ne nous empêchera pas de devoir faire réforme des retraites, réforme du système de santé, réorganisation de l'État, simplification du millefeuille administratif, etc. Mais je peux vous dire que la croissance sera plus élevée et ça va considérablement nous aider à porter notre dette.
4: Voilà, le problème, c'est la pédagogie. La pédagogie, vous qui êtes professeur, Sylvain Catherine, à la Wharton School. La question, c'est comment on fait de la pédagogie, comment on essaie de faire comprendre, notamment aux Français, qu'on est dans une situation économique qui devient quand même de plus en plus tendue.
7: Moi, je pense qu'en fait, les Français, ils sont au courant.
4: Vous croyez ?
7: Évidemment, je regarde ça de loin, mais bon, dans leur vote, enfin, ils ont élu un banquier centriste il y a de ça 10 ans. C'est juste qu'en fait, ils ont été déçus. Mais je pense qu'en fait, il y a une demande réformatrice en France, et il faut juste qu'en fait que les responsables politiques en prennent la mesure et se décident à faire quelque chose.
4: L'assume. Juste pour conclure, je finis avec vous, Nicolas Abouzou, cette phrase que j'ai trouvée pas mal du Premier ministre, que je trouve que lui, il essaie de faire de la pédagogie, justement, il ne fait pas de la démagogie. Il dit « la géopolitique est entrée dans le réservoir des Français ».
6: Oui.
4: Ah, c'est vrai ?
6: Il a parfaitement raison. Ouais. Et c'est pour ça
4: c'est une très belle phrase.
6: Mais il a parfaitement

0: présentiel aujourd'hui, c'est aussi devenu très digital depuis justement cette période Covid. Est-ce que ça a favorisé l'activité? Est-ce que ça l'a transformé simplement? Est-ce que ça l'a alourdi?
1: Ça l'a transformé dans le sens où les gens deviennent de plus en plus impatients. C'est-à-dire, je vous ai fait une demande le matin, pourquoi je n'ai pas mon devis cet après-midi? Voilà, donc c'est ça qui est le plus difficile à gérer, parce que nous, en tant que petite entreprise, on est présent aussi bien dans la communication, dans l'accueil, dans la visite, pour valider l'affaire, et être présent pour le soir également, pour lancer la prestation, et puis après répondre aux visites d'après, et puis voilà, voilà.
0: Donc. Vous avez 69 ans.
1: 68
0: ans. Cette réflexion de céder, oui, de laisser la main, elle a commencé quand?
1: Oh, ça fait une petite année, une bonne année, on va dire, que je commençais à lever un petit peu le pied parce que j'avais envie de passer à autre chose. J'ai un associé, mais qui lui est dans la restauration, qui apporte tout le complément qu'il faut pour passer une bonne soirée. Mais moi, au niveau technique, au niveau gestion du bateau, ça prend vraiment, vraiment beaucoup de temps. Gestion des équipages, l'évolution des normes, etc., surveiller, la sécurité, tout ça, plus les événements qu'on rencontre aujourd'hui. Donc ça complique tout, mais en fin de compte, ça permet d'être présent sur différents domaines et puis d'être toujours là et d'être au courant et d'avoir une ouverture d'esprit sur plein de sujets.
0: Comment ça s'est fait, du coup, ce recours à Captain, cet accompagnement, finalement, à partir du moment où on entre dans cette réflexion? Qu'est-ce que vous avez fait concrètement?
1: En fin de compte, j'en ai parlé à mon expert comptable qui m'a dit « Mais attends, je connais quelqu'un avec qui je suis, j'ai monté mon affaire et tout, on est spécialisé dans la reprise d'entreprise, est-ce que tu veux qu'on travaille pour toi ?» Ben moi, j'étais ouvert complètement et avec Julien, j'ai eu l'occasion de le rencontrer et le feeling est passé tout de suite. Et moi, ça m'a un petit peu dégagé dans ma tête en disant, il va gérer tout l'administratif de la cession d'entreprise. Et puis, s'il me trouve un bon repreneur, gentil et souriant, ça sera encore mieux.
0: C'est ça. Qu'est-ce qu'il faut envisager, Julien, quand on se trouve dans cette situation? C'est quels aspects, finalement, sur lesquels il faut travailler? Les aspects administratifs, les aspects financiers, trouver la bonne personne qui va avec la bonne entreprise. C'est ça, en fait. C'est tous ces aspects-là.
2: Vous avez tout dit, c'est vraiment l'ensemble. Il faut préparer la transmission. Donc, il y a évidemment des sujets administratifs, des sujets de passation à anticiper. On en reparlera certainement après, mais il y a eu beaucoup de sujets administratifs, justement. Il faut aussi se mettre dans un mindset où on est prêt à lâcher, parce que c'est pas toujours évident.
0: Où le patron est prêt à lâcher.
2: Voilà.
0: Oui.
2: De dire, c'est plus chez moi, je laisse les rênes, la barre en l'occurrence de l'affaire, au prochain.
0: Oui.
2: Et puis surtout, il faut comprendre une chose dans la psychologie du cédant, c'est qu'il ne peut pas lâcher l'affaire tant qu'elle n'est pas vendue. C'est-à-dire qu'il doit continuer à produire, justement pour que le chiffre continue, que l'affaire continue à vivre. Il n'a pas le temps, l'énergie, et il ne sait pas comment ça se passe d'ailleurs, pour gérer ce processus de cession. C'est là où nous, on intervient. En fait, on va décharger complètement le cédant de cette partie-là et aller lui chercher des profils adaptés qui vont correspondre à ce qu'il recherche pour la reprise de son affaire.
0: Ouais, là, spécifiquement, c'est quand même une péniche événementielle sur la scène. C'est un profil particulier d'entreprise, hein, c'est pas une boîte lambda de compta.
2: Tout à fait. Après, tout se vend. On peut trouver quelqu'un pour n'importe quel type d'activité. D'ailleurs, parfois, c'est un peu insolite. On a aujourd'hui sur ce qui n'était pas forcément prédestiné à faire ça.
0: Mais on va y revenir, évidemment.
2: Qui se lancent. Et donc, nous, notre objectif, c'est d'amener des profils qui sont intéressés, qui ont aussi les capacités pour tenir à flot l'affaire derrière. Il faut avoir des compétences quand même. Il y a ça que nous, on va filtrer et après les présenter aux cédants et essayer de faire avancer les discussions.
0: Je suis curieuse, pourquoi vous avez dit qu'il y avait un gros dossier administratif?
2: Parce que déjà, on est en France, il y a beaucoup d'administratifs. Et puis, j'ai découvert aussi le monde de la batellerie, etc. Et les bateaux, c'est tout un univers très codifié qui évolue en permanence. Et comme tout secteur d'activité, en fait, on a toute une strate de normes qui font que... Bah, on a découvert lors de la passation qu'il a fallu refaire tout un tas de papiers, de contrôles. Et voilà, c'est très compliqué, hein, on n'est pas aidé.
0: Et donc, c'est Benoît Grisoni qui a repris cette affaire. Benoît, vous étiez dans le marketing, la communication, vous étiez salarié en fait.
3: Tout à fait.
0: Alors là, c'est vrai qu'on ne voit pas tellement le lien, mais enfin, c'est génial justement de se dire que quand on a l'envie, on peut y arriver. Parlez-nous un petit peu justement de ce parcours avant et de ce qui vous a mené à cette réflexion de reprendre l'entreprise.
3: Alors, plusieurs choses déjà.

0: je suis d'une famille d'entrepreneurs. Donc, voilà.
1: Vous dénotiez jusque-là.
0: Un peu. Donc, c'était un peu en moi, on va dire. En tout cas, ça faisait partie de mon éducation. Après, et puis après, c'est la vie qui m'a mené à reprendre. C'est-à-dire que cadre de marketing et communication, quand on commence à avoir la cinquantaine, ça devient compliqué. On n'est pas digital native. On est, enfin voilà, tout un tas de préjugés en fait qui font que on n'est plus bankable sur le marché, en tout cas de moins en moins. Donc il faut réfléchir à son avenir. Il faut réfléchir à ce fameux switch dont tout le monde rêve un peu d'ailleurs, hein, parce qu'il y a toujours cette idée d'une forme de liberté. On verra que c'est pas forcément le cas, hein, mais bon, voilà. En tout cas, il y a toujours cette idée là. Et puis, la vie m'a amené à être obligé de prendre cette décision, en tout cas à me réorienter. Il y avait évidemment plusieurs possibilités, et la reprise d'entreprise était une possibilité que je trouve intéressante, justement parce qu'on partait pas de from scratch, et à 50 ans c'est difficile de partir de zéro. Donc là, ça permet de partir sur un socle. Et puis après, les hasards en fait. Les hasards, moi je me suis marié sur un bateau, je suis méditerranéen de naissance et donc proche de la mer. Donc le bateau, pareil, c'est un sujet qui m'a toujours plu. Et puis, c'est tout simplement par annonce, en fait. Voilà, tout simplement. Donc, j'ai vu cette annonce d'un bateau à vendre, événementiel. Donc, bon, c'était pas un univers non plus totalement étranger, hein, l'événementiel, la communication. Donc, du coup, après, c'est la curiosité. Donc, j'ai demandé, Donc, je suis rentré en contact avec Julien pour avoir un peu plus d'informations. Et puis, j'ai tiré le fil de la curiosité. Et après, j'ai visité le bateau, j'ai rencontré Stéphane. Et puis là, voilà, le match, quoi, comme on dit. C'est ce qui a rendu aussi la chose possible, c'est-à-dire qu'à un moment donné, c'est cette rencontre qui fait qu'on imagine la suite, voilà. Donc, et qu'on se projette, parce qu'il a fallu se projeter. C'est vrai que la première fois, on en parlait tout à l'heure, la première fois que je suis monté sur le bateau, je me suis dit, qu'est-ce que je fais là?
1: Ouais, on se dit pas tout de suite qu'on est chez soi.
0: Un grand machin de 40 mètres, avec une salle avec deux moteurs, enfin avec quatre moteurs si on compte les groupes électrogènes, avec tout un tas de trucs que je connaissais pas. Bon, oui, on a des petits moments de doute comme ça, et puis, mais c'est encore une fois, c'est dans l'échange et avec un peu de curiosité, beaucoup de volonté, parce qu'on parlait d'administratif, et c'est vrai qu'on n'est quand même globalement pas aidé, enfin, il faut le dire, d'où l'intérêt d'être accompagné, parce que c'est vrai que moi, pour le coup, je reprends cette entreprise seule, et donc du coup, il y a énormément de sujets, beaucoup d'apprentissage à faire.
1: Dans ce dossier-là, on le dit à chaque fois, hein, évidemment. C'est une question de rencontre, une question de personnalité qui match quand même, le cédant, le repreneur Julien. Mais c'est vrai qu'après, il faut se pencher sur les vrais problèmes. Une fois que ce match-là a été fait, on rentre dans le dur.
2: On va rentrer dans une phase déjà de négociation. Où là, on est un peu chacun de son côté. Le cédant veut évidemment avoir le meilleur prix. Le repreneur veut avoir la meilleure offre possible. Bon, quand on a des gens intelligents, ça va bien. On arrive à se mettre d'accord. On arrive à trouver des points de consensus, des points d'accord. Et après vient la phase, effectivement, qui souvent est la plus compliquée et qu'on ne soupçonne pas, c'est le financement. C'est-à-dire, on arrive dans une phase où il faut aller convaincre un partenaire bancaire de mettre des sommes importantes sur des projets qui sont plus pour souvent des projets nouveaux, des projets un petit peu... ils changent du chemin habituel.
1: Ouais.
2: Donc, il faut arriver à avoir des gens un peu ouverts d'esprit derrière qui sont prêts à y aller. Après, il y a encore des strates de garantie, etc. Et une fois qu'on a fait tout ça, à la fin, si ça se passe bien, on a la récompense qui est qu'on a réussi à faire... une union qui marche bien et une belle passation.
1: Mais là, le financement, vous l'aviez. C'est pas ça qui a posé problème. C'est une question de permis, notamment.
0: Non, c'était pas automatique. C'est-à-dire que le financement était conditionné par on va dire une espèce de contrôle technique qui a pour les bateaux, qui s'appelle le certificat communautaire, qui est renouvelé tous les 5 ans. Et donc, la condition était que ce certificat soit renouvelé pour que la garantie du financement, non pas, c'est pas la banque qui a dit non, c'est le garant de la banque qui a dit « Ok, on vous suit, mais à condition que le certificat communautaire soit renouvelé. »
1: Ça a nécessité quelques allers-retours en chantier.
0: Voilà, c'est ce qu'expliquait Stéphane tout à l'heure. Suite aux Jeux Olympiques, et parce que en France, on aime bien faire évoluer la réglementation, pas toujours dans la simplification. Non, mais tout se comprend. Je critique rien, mais c'est sûr que quand on est seul sur ce genre de sujet, la réglementation est extrêmement compliquée, parce qu'en fait, il faut savoir qu'un bateau comme le nôtre a la même réglementation qu'un paquebot avec 250 passagers. Voilà. Donc forcément, il y a des moments, ça coince un peu, et c'est un bateau de 1944, donc il n'a pas été conçu avec autant de règles à respecter.
1: Que les modernes. Ça dit, une fois qu'on les a, ces réglementations, voilà.
0: Exactement.
1: C'est bien.
0: Exactement.
1: Stéphane,
3: oui.
1: Vous vouliez rajouter quelque chose?
3: Oui, par rapport à cette réglementation, ouais. À l'évolution du permis, surtout c'est l'évolution des normes de sécurité et adaptées aux normes européennes, Nestrin pour ne pas la nommer, qui demande des choses vraiment très très lourdes pour nous petits bateaux à passagers.
1: Ouais, ouais.
3: Faut savoir une chose quand même, dans la responsabilité en tant que professionnel, bon professionnel, on transporte pas du sable, on transporte des gens. Hein. Des gens, c'est la vie dans lequel ces gens vont venir faire la fête à bord, donc il faut avoir toutes les sécurités à bord. Chose qu'on avait avant, mais qui a évolué avec des choses encore plus draconiennes. Donc on s'est adapté. Et cette adaptation, eh ben, changer un moteur, ça se fait pas en 3-4 jours.
1: J'allais vous demander, ça a rallongé le dossier de reprise de combien de temps?
3: De 3 mois.
1: 3 mois.
3: Et après, il faut faire venir la commission de contrôle qui vérifie si le moteur, le boulon machin, il est bien posé à l'endroit truc-muche prévu. Et en plus de ça, s'il y a la puissance nécessaire avec les tests de puissance. Mais il faut que tout le monde soit d'accord, tout le monde s'accorde aussi sur le timing des essais, etc. Bon, enfin, tout ça s'est passé, c'est derrière nous. J'ai été très transparent avec Benoît dans le sens où je l'ai fait participer depuis 9 mois à tous les travaux qui ont été réalisés sur le bateau, de façon que, déjà lui, ça le forme aussi au niveau technique du bateau et tout. Et il sait pertinemment dans quel état est le bateau et comment il va pouvoir travailler tête reposée.
1: L'administratif, c'est fini, la vente est signée?
0: Oui.
1: C'est à quelques jours.
0: Voilà, oui, c'est
3: 29
0: ça.
3: Avril.
0: Donc, voilà. Donc, c'est 29 avril. Donc, mais au final, ça a pris à peu près un an, ce qui est les timings classiques d'une reprise d'entreprise. Enfin, moi, c'est ce que j'avais en tête. Là, ça aurait pu aller
1: plus vite. On dit parfois 18 mois, 2 ans hein, sur certains
0: dossiers.
1: C'est ça,
0: voilà.
1: C'est ça, hein.
0: Sur des sujets peut-être plus compliqués. Là, c'est vrai que c'est pas, fondamentalement, ce n'est pas un sujet compliqué. Enfin, en tout cas, dans sa structure juridique. Mm. Voilà, ça a mis un an. Donc, par contre, on en parlait tout à l'heure. Il faut être prêt à ce que rien ne se passe comme prévu, ni dans les timings qu'on avait imaginés.
1: Vous avez goûté à ce que va être votre vie dans les prochaines années,
0: ça,
1: en
0: alors,
1: fait.
0: C'est un peu
1: l'incertitude
0: ça,
1: permanente.
0: C'est un peu ça. Ça demande quand même une forme de renoncement à des plans bien écrits.
1: Et voilà, à la sécurité du salarié.
0: Oui, alors ça, j'y pense pas trop. En fait, je me force à pas y penser. Mais non, mais sinon, on fait rien.
1: Et l'accompagnement, c'est aussi de la formation, justement, sur ce sur quoi on peut former. Parce que l'incertitude, c'est vrai que ça, c'est autre chose. Mais c'est un accompagnement aussi personnel, Julien?
2: Alors, il y a une part de coaching, en réalité, dans le métier. C'est pas que transactionnel, parce que quand on a un process qui dure un an, forcément, à un moment, il y a des temps morts, il y a des temps d'attente, il y a des phases de doute. Donc, moi, c'est vrai que j'ai passé énormément de temps avec l'un, avec l'autre, au téléphone, à faire avancer les choses, à rassurer aussi parfois. Et ça, c'est un vrai sujet dans ce métier, c'est qu'on voit moins, c'est cette partie vraiment un petit peu coaching, de dire c'est normal, en fait le process est normal, faut pas s'en inquiéter, évidemment le cédant il veut que ça aille plus vite, l'acheteur aussi des fois, et c'est vrai que nous on est là pour accompagner pendant une phase qui est quand même relativement longue et qui parfois est incompressible, on peut pas aller plus vite que...
1: C'est quoi les projets maintenant, Benoît?
0: Eh ben là ça démarre,
1: hein.
0: La saison est, on va dire, est ouverte. Mmh. les premières soirées avec moi à bord sont parties, donc c'est de continuer l'activité, faire la meilleure saison possible, et puis ensuite après, bon, comme j'ai une expérience marketing et comme évidemment c'est là où je vais apporter aussi une part de ma valeur, de la valeur de mon expérience en tout cas, essayer de diversifier un peu les cibles, voilà, optimiser les jours de présence sur la scène, voilà, il y a plein de projets, mais après il suffit pas de les avoir en tête. Par rapport au salariat, où très souvent, enfin surtout quand on est à des postes de direction, on est plus à écrire ce qu'on va faire et à projeter ce qu'on va faire. Mais là, il faut faire ce qu'on a dit qu'on allait, enfin ce qu'on a en tête. Il faut vraiment le faire. Et ça, c'est le grand changement pour moi. Il est surtout là. Il est maintenant. On arrête de dire aux autres ce qu'il faudrait faire. ce qui serait bien de faire, mais il faut faire soi-même et on est seul face à ses décisions et face à ses objectifs. Et
1: il faut agir.
0: Pour remplir, il faut agir.
1: Et faire rentrer le business.
0: Et en général, vite.
1: Stéphane, vous êtes encore dans l'aventure.
3: Absolument.
1: Vous avez choisi de rester. Vous êtes président.
3: Oui.
1: Ouais. C'est quoi votre rôle aujourd'hui?
3: Mon rôle, c'est de l'accompagner et lui de montrer, en fin de compte, tous les côtés cachés, tout le côté administratif avec le port autonome, avec le service des escales, avec la DRIUAT, l'administration pure, lourde de la France,
1: ouais.
3: Pour pouvoir travailler dans de bonnes conditions et être dégagé dans la tête de ça, quoi. Donc, personnellement, dire du jour au lendemain, on a eu la séquence émotion quand on s'est passé les clés oui. le jeudi dernier.
1: La semaine dernière.
3: Voilà, jeudi dernier, jeudi 26. Un petit moment d'émotion quand même, parce que ça représente plus de 10 ans de ma vie.
1: Oui, vous vouliez passer la main, mais enfin vous êtes là, quoi.
3: Oui, oui, non, mais je suis là, mais je ne suis plus là, mais je suis encore là.
1: Oui, voilà, encore voilà. Un
3: dans
1: petit
3: l'ombre.
1: Bout de temps. Oui, oui.
3: Voilà.
1: On va te passer tout de suite au conseil de l'expert pour terminer.
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1: Qu'est-ce que ce projet va être particulier, Julien? Qu'est-ce que vous retenez de ce dossier-là?
2: Ce que je peux retenir, c'est qu'on, même dans un contexte de transaction, il peut arriver de faire de très très belles rencontres. Du coup, nous, on a lié des liens un petit peu particuliers, on s'entend plutôt très bien. Avec Benoît, pareil. Et eux, ensemble, finalement, on passait beaucoup de temps. Donc, en fait, c'est pas juste une passation avec un chèque, hein. C'est aussi une aventure humaine qui peut amener à des sujets d'amitié, des sujets de plein de choses. Donc, c'est ça qui est touchant. On n'a pas toujours ces relations-là avec des clients, si on peut dire ça comme ça. Mmh. Parce que à la base, c'était des clients. Et ça, c'est vraiment quelque chose qui m'a plu. Puis, le côté aussi un peu audacieux de Benoît, de dire... j'ai fait ça une grosse partie de ma vie. Maintenant, je vis un peu un rêve. Je me lance. Et ça, c'est un message qu'on essaie de porter chez Captain, notamment sur la reprise d'entreprise, puisqu'on essaie d'orienter des cadres, des gens qui veulent justement se lancer dans l'entrepreneuriat, pas en créant, mais en reprenant des affaires, et en leur disant, vous voyez, c'est possible. Arrêtez de vous mettre des barrières, des freins à vous-même, et lancez-vous, intéressez-vous déjà. Faites l'étape de curiosité et ensuite faites-vous accompagner pour y arriver.
1: C'est le moment de l'envisager, hein. Je disais ça en début d'émission, c'est quoi 300 000, vous avez ce chiffre-là aussi, 300 000 entreprises à reprendre?
2: 350, 500, 700, ça dépend.
1: Ça dépend des...
2: Bercy a annoncé la semaine dernière, on était à Bercy, ils ont dit 500 000.
1: Oui, voilà.
2: Bon. On voilà. verra, mais beaucoup.
1: Il va y avoir sur le marché des entreprises à reprendre. Vous allez avoir beaucoup de travail, a priori, Julien, chez Captain. Messieurs, si vous deviez donner un conseil l'un et l'autre à un patron, par exemple, qui se retrouve dans cette situation de « je veux céder ma boîte, je ne sais pas comment m'y prendre », Stéphane, vous lui diriez quoi?
3: Moi, je dirais simplement, comme nous, notre métier, mon métier actuel, c'est de travailler qu'en relationnel. Je dirais tout de suite, je connais quelqu'un, appelez l'agence Captain.
1: Oui, voilà. Se faire accompagner absolument sur...
3: Vous allez être pris en main complètement parce qu'il, franchement, il nous retire un gros poids qu'on a sur les épaules en tant que chef d'entreprise.
1: On garde les mains dans le business, exactement. Mais on délègue cette partie-là.
3: On délègue cette partie-là à tête reposée. Mmh. C'est-à-dire, c'est une question de confiance. On a eu un feeling quand on s'est rencontrés. La même chose avec Benoît. En plus de ça, on a des points communs, c'est-à-dire qu'on est tous les trois motards et tous les deux, on est musiciens. Donc, ça liait des petits liens, ce que tu disais tout à l'heure, Julien, ça rentre dans l'engrenage de la fusion des personnalités.
1: Benoît, c'est pareil, un conseil que vous donneriez à quelqu'un qui veut reprendre une entreprise ou d'ailleurs qui veut en créer une, mais justement pour plutôt l'orienter vers une reprise?
0: C'est assez compliqué parce qu'il y a une vision qui serait purement business, c'est de se dire chercher une entreprise lucrative, quel que soit le secteur, s'appuyer sur quelque chose de solide. Et il y a un peu l'autre vision qui est une vision plus il est temps que je vive ce dont j'ai réellement envie, ce que j'ai dans les tripes. Donc j'ai pas un vrai conseil. En tout cas, le conseil, donc, du coup, ce serait de s'écouter et surtout d'oser. De pas trop réfléchir quand même, de pas se perdre dans des business models pendant des heures et des heures. Ouais. À un moment donné, la preuve, les résultats se font sur le terrain, les preuves vont se faire au fur et à mesure. Et c'est se faire confiance, s'écouter, se faire un peu confiance.
1: Parler aussi à ses pairs et aux personnes, aux professionnels des projets, hein, parce que c'est vrai qu'on dit souvent les chefs d'entreprise sont seuls dans leur activité, ils se sentent seuls. Oui. Donc c'est vrai que c'est toujours bien de partager. C'est intéressant ce que dit Benoît, Julien, dans le « est-ce qu'on choisit plutôt une activité qui nous plaît ou est-ce qu'on choisit plutôt une activité qui fonctionne, qui marche ?» On a ce choix, en fait, j'imagine, quand on... Il faut faire les deux idéalement, mais c'est vrai, on suit quel instinct ?
2: Honnêtement, c'est toujours mieux de se lever si tous les matins, c'est un plaisir de faire ce qu'on fait. Ça, on va l'apprendre à personne. Maintenant, c'est vrai que parfois, on peut avoir une approche pragmatique. Si on veut, parce qu'on n'est pas tous dans un bout de carrière où on veut vraiment se faire plaisir, etc. On peut aussi être dans une logique très patrimoniale et se dire, je me lance dans un business qui n'est pas forcément très sexy. Je vais reprendre une, deux, trois boîtes, je vais faire un truc énorme et après je vais revendre et je vais profiter de la vie. Ça peut être une autre stratégie. Il y a des boîtes qui font du nettoyage, qui cartonnent. C'est pas hyper sexy sur le papier, mais il y a du boulot. Donc après, tout dépend. Mais encore une fois, comme disait Benoît, l'important pour moi, je pense que c'est d'oser, c'est de se lancer, c'est de s'intéresser à la reprise et de regarder les belles affaires qu'il y a à reprendre parce que c'est insoupçonné.
1: Merci à vous le trois d'être venus dans cette émission. Julien Murzyn, CEO et associé chez Captain, Stéphane Coulet, président et gérant de la société Signature, et Benoît Grisoni, repreneur de Signature Paris également, cette société d'événements. Et ce bateau sur la Seine, il est où ?
0: Il est là où les clients veulent qu'il soit.
1: Ah, il se déplace,
0: il
1: voilà.
0: Se déplace, c'est un bateau navigant.
1: Au gré des clients. Merci à tous les trois d'être venus dans cette émission spéciale transmission. Vous pouvez nous retrouver tous les jours à 12h30, vous le savez. Très bonne journée sur BFM Business.
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6: Voilà, il est pile 19h30 en ce jeudi soir. Un grand merci d'être là. Bienvenue à vous qui nous écoutez, qui nous regardez, soit en direct, soit en replay ou en podcast. Bienvenue dans Tech & Co, la quotidienne, votre dose, donc, vous le savez, chaque jour d'actualité tech. Avec ce soir, en ce jeudi, au sommaire de ce Tech & Co, eh bien, on va retrouver cette alliance étonnante entre Anthropic et Elon Musk. Elon Musk qui va à la rescousse d'Anthropic. Anthropic qui n'a pas assez de ressources processeurs. On va en parler dans quelques instants. On évoquera aussi ces chiffres astronomiques Samsung qui passent le cap des 1000 milliards de valorisation. Et vous allez voir que ça a des conséquences sur les salariés Samsung qui veulent aussi leur part du gâteau, ce qui est assez compréhensible. On évoquera aussi tout à l'heure le marché du jeu vidéo qui en France progresse en 2025 avec un net bond notamment du côté des consoles. Et on en parlera avec le directeur, le délégué général du CEL qui sera avec nous, qui est le syndicat des logiciels de loisirs, notamment du jeu vidéo. Voilà le sommaire de ce Tech & Co en ce jeudi. Un grand merci d'être là, fidèle. On sait que vous êtes de plus en plus nombreux. Bienvenue à vous toutes et à vous tous.
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6: Le débrief de l'actu tech avec ce soir sur le plateau Claudia Cohen, qu'on est ravi de retrouver. Salut Claudia.
1: Salut François.
6: Claudia est journaliste chez Bloomberg et elle vient, voilà, elle passe la porte du plateau de Tech & Co de temps en temps pour commenter l'actualité avec nous depuis pas mal d'années maintenant. Merci d'être là Claudia.
1: Merci de m'inviter à chaque fois.
6: À tes côtés, Jérôme Marin. Salut Jérôme.
7: Salut François.
6: Fondateur de cafetech.fr. Fred, forcément, la newsletter cafetech.fr.
8: Il faut s'abonner, ce n'est pas déjà fait.
6: Voilà, on n'a même pas répété.
7: Ah, mais c'est très bien.
6: Tout est automatique.
7: Tout est rodé, c'est magnifique.
6: Non, mais c'est vrai, c'est pas mal quand même, hein, franchement. Merci d'être là.
8: J'ai l'impression qu'il m'écrit chaque matin. Enfin, quand elle arrive, j'ai un mail de Jérôme, puis en fait, c'est la newsletter.
6: Il t'écrit chaque marin, même.
8: Chaque marin.
6: Non, ça, c'est pas terrible. Et puis, donc, Frédéric Simotel, vous l'avez reconnu.
8: Bonsoir.
6: Journaliste à BFM Business. On va commencer par Anthropic, donc, qui est en difficulté parce que en fait Anthropic jouit en fait d'une popularité incroyable en ce moment, tant et si bien que ça met mal à l'aise OpenAI qui voit ses résultats, on va dire ses résultats globaux baisser, hein, notamment de
7: augmenter moins vite, on va dire.
6: Voilà, en tout cas les projections qui étaient prévues ne seront peut-être pas respectées. En tous les cas, voilà, c'est la baraka pour Anthropic et notamment Claude. Le seul souci, c'est que, eh bien, voilà, cet afflux de nouveaux utilisateurs et de requêtes fait que, eh bien, Anthropic se retrouve un peu étouffé car il n'a pas assez de ressources processeurs. Et quand on fait le tour, eh bien, il faut aller voir du côté d'Elon Musk. Et c'est ça qui est intéressant, c'est cet accord passé entre Elon Musk et, on va dire, toute la capacité de calcul qu'il a autour de toutes ses marques connues, hein, finalement. Enfin, il était difficile d'imaginer quand même un tel partenariat. Jérôme, est-ce que tu l'as vu arriver, cet accord, on va dire, entre Anthropic et Elon Musk ?
7: Non.
6: Mais parce que fait, les deux personnalités, enfin, voilà, le patron d'Anthropic et le patron de on va dire, de SpaceX et de toute l'entité, c'est, ils n'ont pas du tout la même vision de la société.
7: Et il faut quand même rappeler qu'il y a quelques mois ou quelques semaines, Elon Musk disait qu'Anthropic, c'était le diable. Hein. Enfin, donc, il était toujours dans ce... Oui. Lui, c'est la bonne IA et les autres, c'est la mauvaise IA. Après, on peut aussi voir du côté de dire les ennemis de mes ennemis sont mes amis. Finalement, comme Elon Musk est en procès contre
6: oui,
7: Sam Altman...
6: Finalement, Anthropic devient un peu plus respectable.
7: Et après, je pense qu'il y a aussi un autre élément, c'est que donc, Elon Musk a bâti donc, ces gros deux supercalculateurs qui s'appellent Colossus, le 1 et le 2. Et que finalement, ils se retrouvent finalement avec des qu'ils n'utilisent pas, en fait.
6: Ouais.
7: Et donc là, je pense qu'il est bien content de pouvoir soulever l'ensemble. Là, c'est même pas une partie, c'est l'ensemble du supercalculateur. C'est 200 000 cartes graphiques NVIDIA qui sont soulouées directement à Anthropic. Et ça permet de rentabiliser ces investissements. Donc là, il y a un côté business aussi.
6: Et puis bouffer d'oxygène pour Anthropic qui se retrouve avec le doublement de sa capacité de calcul, exactement, je crois. Hein.
7: Alors Anthropic, ouais, ils ont, comme tu dis, ils ont beaucoup de problèmes. Ils ont mis plein de limites sur l'utilisation notamment de Cloud Code, qui est l'outil qui permet de faire du code, ouais, informatique. Et donc ils sont en ce moment en train de multiplier les accords pour récupérer la puissance de calcul. Donc, ils sont allés chez Amazon, chez Google, chez Microsoft. Sauf que ça prend du temps, en fait, ces accords-là. Et donc là, c'est une solution qui est à court terme. Dans les prochaines semaines, ces capacités de calcul seront en ligne. Et donc, on va pouvoir augmenter les limites et les gens pourront utiliser Cloud Code plus souvent.
6: Le patron d'Anthropic qui est là en train de mendier quelques gigawatts, ouais, de puissance, c'est fou quand même, hein, Claudia.
1: C'est fou, mais après, c'est pas étonnant, franchement. Hein, quand tu regardes les résultats, leurs résultats Anthropic du premier trimestre, ils ont fait x80 en termes de croissance, ouais, sur le premier trimestre. C'est absolument énorme. Et franchement, pour ceux qui suivent assidûment l'émission, on en parlait déjà il y a quelques mois du fait qu'avec tous les services qu'Anthropic commençait à proposer, notamment aux entreprises, on les voyait vraiment gagner en popularité par rapport à OpenAI. Donc le fait qu'ils aient besoin de plus en plus de puissance de calcul, finalement, c'est pas étonnant. Et après, pour Musk, évidemment, je te rejoins, c'est une ligne de revenus non négligeable, ouais, pour Musk. Et puis
6: aucun chiffre n'a circulé. Hein.
1: Aucun chiffre. Alors après, j'ai regardé, nous, il y avait, ouais, des estimations d'analystes de Bloomberg qui diraient que ça pourrait leur rapporter des centaines de millions d'euros.
6: Okay. Voilà.
1: C'est une ligne
6: petit de joueur. Hein.
8: Bah, en fait, il faudrait faire tous les calculs avec les... parce que c'est 220 000 accès à 220 000 GPU.
6: Oui, après, ouais, ça peut se calculer.
8: Ça peut,
6: oui,
8: se calculer, ouais, ouais. Je pense, ouais, que passant un petit peu de temps.
1: Et puis après, il faut rappeler quand même que Musk, bon, alors il nous vend évidemment l'imaginaire qu'il a par rapport à l'IA, sa contribution qui doit être bonne à la société. Et d'ailleurs, c'est marrant parce que sur ce, deal avec Anthropic, il dit lui justement que bon, bah, c'est bien qu'il soit dans l'équation, comme ça il pourra vérifier que l'IA d'Anthropic, les IA d'Anthropic ne vont pas faire de mal à la société. Donc en termes d'argument d'image aussi, c'est assez drôle. Et puis il faut quand même rappeler que SpaceX se prépare pour quand même une énorme introduction en bourse qui arrive. Et donc, bah, vis-à-vis des investisseurs, évidemment, c'est toujours bien de montrer qu'on a de nouveaux clients et qu'on a des nouvelles lignes de revenus qui peuvent arriver.
6: Fred ?
8: Oui, je pense que l'une des principales raisons de cette communication, c'est effectivement l'entrée en bourse. Hein. On y arrive peu à peu. Ouais. En Paris,
6: il faut rassurer les investisseurs.
8: 1 200 milliards d'entrée en bourse. Hein. Enfin, voilà,
6: parce que ça devenait une vraie épine dans le pied, ouais, ce manque de puissance pour Anthropic, en fait.
8: Et puis, derrière plusieurs choses. La première, on se disait, quand on a vu SpaceX, certains ne regardaient que les fusées, puis d'autres disaient non, SpaceX, derrière, c'est surtout Starlink. Ça va être un réseau de communication impressionnant et tout ça. On se rend compte que SpaceX, aujourd'hui, ça va peut-être être une infrastructure critique, ouais, de calcul, une infrastructure critique énergétique aussi. Voilà, on est au-delà du simple réseau de communication. Et puis, après, je me dis, hier, on se posait la question, on parlait de Apple qui signait, qui ouvrait son iOS à tous les LLM. Et on se dit, finalement, les LLM deviennent moins importants et c'est surtout qui contrôlera l'interface avec l'utilisateur. Ben là, c'est quelque part, c'est un peu la même chose. Peu importe le LLM, aujourd'hui, on est en train d'avoir qui va contrôler justement le monde de la puissance de calcul et la puissance énergétique, quoi. Et là encore, bah, Musk est en train de se positionner, encore une fois, les pelles et les pioches, quoi.
7: Après, juste, pardon.
6: Oui, vas-y, Jean.
7: Tu disais 300 mégawatts, c'est quasiment, enfin, c'est beaucoup,
8: oui,
7: mais à l'échelle d'Anthropic, c'est rien, en fait. Les accords, je parlais tout à l'heure des accords avec Amazon.
8: Là, c'est juste au-dessus, ça. C'est,
7: oui, bien sûr.
8: Voilà.
7: Là, ils sont à 6 gigawatts, ouais, donc 5 gigawatts. Donc, on est beaucoup. Starlink, c'est vraiment. Enfin, SpaceX, ça, c'est vraiment une rustine qu'on met à court terme, en fait. Et c'est pas ça qui va faire qu'Anthropic pourra supporter sa croissance. C'est vraiment tous les investissements qu'ils vont faire ailleurs. Donc là, on est vraiment sur vraiment une solution à court terme pour parer au plus pressé, en fait.
1: La discussion un peu plus futuriste, en tout cas, qui pourrait naître dans les prochaines années, c'est essayer justement de penser, alors parce que la presse a un partenariat pour avoir des data centers dans l'espace, en fait, avoir une puissance IA orbitale, si je puis dire. Ça se dit comme ça, et ça, peut-être qu'on verra aussi dans les prochaines années. Et apparemment, il y a des discussions qui sont ouvertes entre les deux.
6: Et le patron d'Anthropic a dit qu'il trouvait l'idée intéressante. Alors, on n'est pas en train de dire que ça va se faire demain, parce que je pense que... Voilà, mais... Ces gens-là, c'est pas des imbéciles. S'ils se disent que c'est intéressant, c'est qu'ils ont quand même étudié la question, non, Jérôme? Et que même si c'est dans 5-10 ans, peut-être que les data centers, dans quelques années, seront dans l'espace. Oui. Parce que ça a des avantages. Oui. Sans doute beaucoup d'inconvénients aussi, mais des avantages. Il fait froid, donc le réchauffement est tout à fait naturel.
8: Il y a du rayonnement solaire quand même. Hein,
6: évidemment, il y a le rayonnement solaire, mais je pense qu'ils peuvent peut-être protéger
8: bien sûr.
6: Il y a aussi aujourd'hui les capacités de transmission qui sont avec le laser, qui permettent d'avoir des transmissions ultra rapides, ce qui fait que finalement si ces centres de données sont à quelques centaines de kilomètres d'altitude, c'est pas très, très grave. Donc voilà, et le patron de Robic l'a dit, hein, en communiquant sur ce qui s'est passé là. Voilà, Elon Musk travaille là-dessus, pourquoi pas.
8: Et puis n'oublie pas, on est aux États-Unis, et puis bombardez-moi, je m'en fiche que vous me bombardiez. Moi j'ai tous mes data centers. Enfin, il y a une
6: La guerre, elle va pouvoir se faire dans l'espace aussi. Non,
8: ce que je veux dire, c'est qu'il y a une grosse. Oui, mais chez les autres, il y a une grosse consonance aussi géopolitique et militaire, qui maîtrise tout ça. Ouais. Et avoir des data centers dans l'espace, eh bien voilà, ça permet de sauvegarder. Quand on voit où en est aujourd'hui l'Arabie Saoudite, qui voulait tout réintégrer chez eux, maintenant ils cherchent ailleurs, mais pas forcément. Le côté souverain est un peu compliqué avec les histoires de bombardement qui ont complètement revu la façon de...
6: Parce qu'on parlait de refroidissement, parce que bien sûr, il fait froid
7: l'énergie
6: là-bas.
7: L'énergie surtout.
6: L'énergie solaire, voilà, énergie gratuite.
8: Et la cyber.
6: Voilà, et c'est important de parler de l'énergie parce que Elon Musk est souvent pointé du doigt et justement Colossus est un gouffre énergétique parce que, en fait, l'un des Colossus qui a dans le Tennessee à Memphis tourne avec des turbines à gaz, je crois. Hein. J'ai lu ça dans un article du Monde qui est très intéressant et qui expliquait que, en fait, ces turbines à gaz tournent alors qu'elles n'ont même pas eu de permis environnemental. Bien sûr, ça coûte beaucoup, beaucoup d'argent et ça dépense beaucoup d'eau aussi. Oui. Donc, c'est un gouffre énergétique et environnemental, cette histoire-là.
8: Puis nous, l'Europe, on est encore un peu à la traîne autour de tout ça.
6: Alors, pas en énergie.
8: Non, mais...
6: Pas en énergie, parce que c'est vrai que...
8: En structure orbitale.
6: Ah non, mais en structure orbitale, là, c'est pas qu'on est en retard. C'est que, oui, on l'est beaucoup.
7: Sur la question, est-ce que ça va se faire? Je pense que ça va se faire. En fait, non, il y a Elon Musk qui travaille dessus, on sait Google travaille dessus. D'autres startups qui travaillent sur ce sujet-là. Donc, la question, c'est si ça va se faire, c'est quand ça va se faire, et surtout ce qu'on pourra y faire. Au début, si on s'était dit, si on va faire de l'entraînement de modèles dans l'espace, c'est très compliqué parce qu'il faut beaucoup de puissance de calcul. Aujourd'hui, si on est dans l'inférence, et notamment avec les agents,
6: qui nécessitent moins de calcul.
7: Qu'on peut faire sur des CPU, donc même pas sur des GPU.
6: Ouais.
7: Là, on pourrait se dire qu'on peut même faire l'inférence sur un seul satellite, en fait. Et donc, ça rend les choses beaucoup plus faciles à faire. Donc, à voir. Il y a quand même beaucoup de questions qui se posent. Il y a aussi le coût, parce que lancer des fusées, ça coûte cher, mine de rien. Les satellites, ils restent que quelques années. Après, il faut les remplacer.
8: La maintenance, la fiabilité, il y a quand même des choses.
6: Ouais, mais bon, tu tires un trait sur la facture énergétique.
7: Bien sûr.
6: Après, c'est simplement des équations. Hein. Et je pense que si ils imaginent ça, c'est qu'il doit avoir quand même un intérêt économique.
7: Google a fait un papier de recherche l'an passé. Il disait que ça serait à peu près rentable vers le milieu des années 2030. Voilà, donc dans 10 ans, on va dire.
8: Est-ce qu'il est pas loin,
6: ça va vite, franchement, le temps de développer tout ça.
8: On aurait dit 2130, mais...
6: Mais 2030, ça va, c'est jouable. On reste du côté de chez Anthropic, qui accélère aussi dans la finance. Peut-être avez-vous vu passer cette info, parce qu'après avoir fait trembler le secteur avec son IA Mythos, capable de détecter des failles de données dans les institutions financières, ça avait fait grand bruit. Cette fois-ci, la start-up dévoile une gamme d'IA au service des banques. Et là encore, Anthropic a provoqué une onde de choc. Les explications de Clara Bidot.
9: Anthropic lance 10 agents IA à destination des banques, des assurances et des gestionnaires de fonds. Au menu, rédaction de pitch pour les rendez-vous clients, analyse de bilan financier et examen des risques de conformité. L'entreprise va aussi intégrer de nouvelles sources de données financières auxquelles son IA Cloud pourra accéder. Une offensive qui bouscule le secteur, les actions des spécialistes des données financières comme FactSet et Morningstar ont chuté après ces annonces. Anthropic continue de bousculer le secteur. Depuis quelques semaines, son son IA Mythos, dont les capacités révolutionnaires en matière de sécurité donnent des sueurs froides aux institutions financières à travers le monde, ce qui n'empêche pas Wall Street d'accueillir Anthropic à bras ouverts. Son fondateur Dario Amodei est apparu cette semaine aux côtés du patron de JP Morgan à une grande conférence du secteur financier à New York. La start-up vient aussi de mettre en place une co-entreprise avec Blackstone et Goldman Sachs.
6: Voilà, alors on était certain de la, on va dire, de l'excellence en fait des modèles d'Anthropic et de Claude notamment, mais encore une fois, après tout ce qui est cybersécurité et Mythos, on ne sait pas grand-chose finalement sur Mythos, mais on sait que visiblement c'est quand même assez impressionnant. Voilà que Claude s'attaque à la finance. La finance qui risque d'être bouleversée encore une fois par l'IA. Je crois que tu as écrit là-dessus, tu as enquêté sur ce sujet, non ?
1: Oui, oui. Bah, en fait, moi, je suis pour Bloomberg aussi principalement les acteurs financiers. Et c'est vrai que l'offensive de Anthropic pour séduire le secteur de la finance a commencé déjà l'été dernier. Ils avaient déjà lancé une gamme de modèles pour que certaines banques puissent les tester. Aujourd'hui, le secteur financier, ça représente 40% du top 50 des plus gros clients de Anthropic. Donc c'est énorme. Ils ont comme clients, pour en citer quelques-uns, par exemple la banque Citi, Goldman Sachs, Citadel, c'est des gens qui sont prêts à payer très cher. Faut aussi savoir qu'évidemment le secteur de la finance, c'est un des secteurs où il y a énormément de tâches répétitives, il y a énormément de data aussi. Donc en fait, tu vois, on en avait parlé il y a plus d'un an sur ton plateau, comme les secteurs du consulting finalement, qui est un secteur de l'information, de la data, de l'automatisation, bah ça se prête carrément à ça. Et là, sur les 10 modèles qui ont été lancés, il y a plusieurs choses intéressantes. La première, c'est sur l'analyse financière. Ça, c'est déjà des choses sur lesquelles ils ont été. Et pour le coup, enfin, ce qu'on peut dire, c'est qu'on voit déjà les premiers effets de l'IA sur l'analyse financière. On voit quand même que, voilà, il y a de moins en moins d'acteurs qui sont prêts à payer pour de l'analyse financière qui est faite par de l'humain.
6: Par des humains.
1: Il y a des choses qui sont beaucoup plus automatisées. Et ensuite, moi, je pense vraiment le pan sur lequel qui va être complètement révolutionné. Mmh. Et Anthropic, d'ailleurs, avec un de ses modèles, se positionne là-dessus. C'est sur la conformité. Les banques ces dernières années, ces dernières décennies, notamment depuis la crise évidemment en 2028, ont énormément embauché dans les départements
6: 2008.
1: De conformité. La crise financière de 2008,
6: ouais. T'as dit 2028, c'est pour ça.
1: Ah non,
6: espérons que ce ne soit pas prémonitoire, s'il vous plaît.
1: Non.
8: C'est pour les data centers dans l'espace.
6: C'est pour ça.
1: Sur la crise financière de 2008, pardon, si j'ai dit 2028, ont énormément embauché, en fait, sur la conformité. Et c'est vrai qu'aujourd'hui, on voit que, et c'est ce que propose Anthropic, en fait, la capacité de détection de l'IA, en fait, est tellement forte que vous pouvez économiser certains jobs. Après, là où je mets très en mai. Pour l'instant, Anthropic, il y a beaucoup d'acteurs financiers américains principalement qui utilisent, parce que ça a quand même un coût assez important aussi, les services d'Anthropic. Donc, à ma connaissance, par exemple, il n'y a pas de banque française, de gros banques françaises, même comme BNP, qui est leader européenne, qui utilise les services d'Anthropic, parce que ça coûte extrêmement cher. Et ensuite, la deuxième grosse limite, peut-être, à l'adoption de ces outils, c'est aussi le régulateur, parce qu'il faut savoir que le régulateur regarde de très près comment les banques utilisent tous ces outils, comment les banques utilisent tous ces modèles. Et le régulateur européen notamment ne peut pas permettre tout de suite que les banques utilisent comme ça des IA. Donc je pense que peut-être l'adoption est beaucoup plus rapide aux États-Unis, et en Europe ça va prendre un peu plus de temps. Et je pense que le dernier point aussi intéressant, quand tu discutes avec des banques d'investissement, des banques d'affaires, etc., elles te disent déjà, en tout cas nous, ce qu'elles nous disent, c'est que en septembre 2026, j'aurai moins de stagiaires à embaucher que ce que j'ai embauché l'année dernière, ce que j'ai embauché les années précédentes, parce que notamment ces outils sur lesquels Anthropic se positionne, on va dire, concernent de nombreuses tâches que les stagiaires aujourd'hui dans les banques d'affaires font sur des tâches, sur des deals M&A, etc. Donc on commence à voir les premiers effets quand même sur l'emploi.
6: Le problème, c'est que s'il n'y a plus de stagiaires, il n'y aura plus de juniors, parce que le junior apprend en étant stagiaire. C'est ça qui est assez effrayant, c'est-à-dire que en squeezant en fait une génération d'apprenants, qu'est-ce qui se passe ? C'est vrai, et on se pose souvent cette question. Ah oui. Hein. Les consultants, on se dit finalement on n'a plus besoin de stagiaires chez les consultants. Ok, mais comment tu deviens junior si tu n'es pas stagiaire ? Ça pose plein de questions.
7: Je pense qu'on n'a pas les réponses encore.
6: Mais voilà, on n'en a pas les réponses.
7: Mais c'est vrai que sur l'emploi, je lisais une étude aujourd'hui qui disait qu'en fait, les effets, ce n'est pas forcément sur des licenciements encore, même s'il y a toujours des entreprises qui vont mettre l'IA pour licencier comme excuse. C'est plus sur les embauches, en fait. C'est que les gens, ils embauchent moins. Comme tu disais, voilà, on a toujours des besoins d'embauche.
8: On est dans les avocats, chez les avocats.
7: Voilà,
8: chez
7: et donc, on embauche moins les gens qui sortent de l'université, de l'école, parce qu'on n'a plus besoin d'eux, en fait, finalement. Donc, l'impact, il est un peu retardé, mais ça va arriver. Parce qu'au bout d'un moment, tous les gens qui sortent de l'école, mais qu'est-ce qu'ils vont faire, en fait? Donc,
8: Moi, là-dedans, je vois. Alors, les avantages, on les voit, le conseiller augmenté qui va agir plus rapidement, tu dis toutes ces tâches-là. Démocratisation peut-être de certains services haut de gamme qui sont réservés qu'à une certaine clientèle, eh bien, on va pouvoir aller plus loin. La lutte contre la fraude aussi, le blanchiment, ça va apporter pas mal de choses. Après, du côté des risques, il y en a quand même quelques-uns. Hein, les risques, la dépendance technologique, hein, c'est Anthropique, c'est pas.
7: C'est qui une boîte. Pas Mistral.
8: C'est pas Mistral, c'est une société américaine. Concentration, si on commence à voir que du Anthropique, et tout ça, ben, ils vont tous finir par dire la même chose, enfin, avoir un biais d'uniformisation financière, donc tout le monde va conseiller la même chose, enfin, on va être un peu autour de tout ça. Le risque cyber, on en a parlé avec Mythos. Tu parlais de l'histoire de conformité, hein, la responsabilité juridique aussi autour de tout ça, c'est assez inquiétant. Après, moi je trouve que à la fin du papier, elle disait quelque chose de super intéressant, c'est Blackwell et Goldman Sachs hein, qui se sont alliés justement avec Anthropique, et là on voit qu'ils voient Anthropique non plus comme une plateforme logicielle qui va les intéresser, mais ils sont en train de l'intégrer complètement dans leur système financier. Donc ils se disent non, ça va plus être qu'un outil, ça va être un acteur du système financier. Et là, il y a une nouvelle donne aussi qui est en train de se jouer. Un peu comme à l'époque, tu parlais des Bloomberg, les Bloomberg, Reuters, d'organes de presse sont devenus organes de conseil.
6: Ça avait
8: un peu changé.
1: Et ce qui est intéressant aussi dans ce débat, c'est qu'il y a aussi une peur de la part notamment des responsables politiques européens qui se sont exprimés, notamment les ministères des finances de plusieurs pays européens, sur la peur que l'Europe, encore une fois, soit un peu mise à l'écart de cette révolution. Oui. Parce que, par exemple, sur le modèle Mythos, ce qu'on sait, c'est qu'il y a plusieurs banques américaines qui déjà ont pu y avoir accès et donc ont pu tester, parce que la robustesse de leur système, ont pu voir à quel point, effectivement, Mythos était performant, capable de faire. Et en fait, les banques européennes, aujourd'hui, n'ont pas accès à Mythos. Les banques européennes n'ont pas accès à Mythos, elles souhaitent avoir accès à Mythos, et tu as des politiques européens qui ont aussi demandé à Anthropique de pouvoir que les acteurs européens, pas que les banques, mais d'autres grandes entreprises puissent y avoir accès, parce qu'ils ont peur que finalement, tu aies un décalage en fait entre nos entreprises et les entreprises américaines.
8: Oui, tout à l'heure, j'ai discuté avec quelqu'un sur ce sujet-là, justement, il me dit, mais tu sais, quelque part, ça peut aussi avoir un autre effet, mais... faut que ça bouge, c'est accélération des projets européens, d'une IA souveraine européenne, de se dire, écoutez, on se met ensemble et on va travailler là-dessus. C'est des exigences réglementaires sur l'hébergement, sur l'audit aussi de ces modèles, on pourrait dire, finalement, pour que ça fonctionne dans la banque, nous, on veut vraiment avoir accès à la boîte noire. C'est le développement de modèles plus spécialisés. Et puis, il me dit ça, des alliances entre établissements financiers et acteurs européens de l'IA. Parler de Mistral, tu vas voir. Est-ce que ça peut pousser un peu les autres en disant regardez ce qu'ils sont en train de faire là-bas? Puis il y a une autre chose aussi, moi, qui m'inquiète sur ces histoires d'agents. Alors là, on parle d'une dizaine d'agents. Mais de plus en plus, on dit on va avoir des collaborateurs qui vont développer des agents, tout ça. Mais je me dis, mais les infrastructures pour supporter ça? C'est-à-dire aujourd'hui, je sais pas, la BNP, c'est 200 000 personnes, hein, je crois, les employés. Si tous les employés s'amusent à avoir des agents, utiliser
6: des agents. Mais tu n'auras pas tous les employés qui auront des agents, c'est sûr.
8: Et si tous l'utilisent, tu es à 200 000. Imagine les 200 000 collaborateurs qui utilisent 10 agents. C'est plus 200 000 collaborateurs, c'est 2 millions de collaborateurs. Bah, je tire le trait au maximum. Tu as intérêt d'avoir l'infrastructure qui supporte tout ça. Et puis, qu'est-ce qui se passe? Alors là, on n'a que 10 agents, mais quand tu vas avoir des gens très spécialisés qui vont développer leur agent, un jour, il va être débauché. On fait quoi de ces agents? C'est lui qui les emmène avec lui? Est-ce qu'il les laisse?
1: C'est intéressant.
8: Tu vois, il y a plein de sujets comme ça.
6: Qui appartient à l'agent qui est.
8: Qui appartient à l'agent qu'on a développé. Il y a plein de sujets comme ça.
6: Rendez-moi l'agent.
8: Rendez-moi l'agent.
7: Juste sur le sujet.
8: Rendez-moi l'agent.
7: Sur le sujet des agents en entreprise, pour rejoindre un peu ce que tu disais, je parlais moi aussi avec quelqu'un qui me disait en fait, le problème, c'est que les agents, la technologie va beaucoup plus vite que ce que l'entreprise est capable d'intégrer en fait. Et donc, on a beaucoup d'agents qui arrivent. Et ça demande un cadre, en fait, de la conformité, de gouvernance, de sécurité. Ouais. Parce qu'en plus, maintenant, avec le vibe coding, tout le monde peut faire son agent et bientôt tout le monde pourra faire son agent. Et en fait, la technologie va beaucoup plus vite que l'entreprise elle-même, que l'organisation de l'entreprise. Et ça, c'est un vrai décalage, en fait. Et que finalement, on peut se retrouver dans une situation où il y a tellement d'agents qu'on ne sait plus qui fait quoi, qui fait comment. Et il y a, en termes d'accès, en termes de sécurité, en termes de gouvernance, c'est des questions, en fait, qu'il faut se poser aujourd'hui et qui sont très complexes parce que ça va tellement vite. Et puis,
8: discutent entre eux. Tu peux plus contrôler exactement. Enfin, si t'as pas des bonnes règles de gouvernance, c'est eux qui vont vivre leur vie, quoi.
6: Voilà pour ce sujet. Tiens, il nous reste 5 minutes, on reste dans l'IA, mais cette fois-ci, l'IA un peu plus croustille. Sortez les pop-corns, car on va s'intéresser au procès du siècle entre Sam Altman et
7: Elon Musk,
6: ça va, ça fait plaisir, vous suivez. Deuxième semaine de ce procès, avec des stars à la barre en plus, franchement, il y a tout là, c'est nickel. Il y a eu Satya Nadella. Et
7: non, pas encore Nadella.
8: Non, il n'est pas encore passé.
6: Il va pas tarder, je crois.
7: Il va passer, mais pas encore.
6: Il va pas tarder. Mais il y a Nina Murati, en revanche, qui est passée
7: hier.
6: Voilà, on va dire aux questions à la moulinette.